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1: Bonjour à tous. Une nouvelle cellule interministérielle de crise aura lieu ce matin à Beauvau, annonce de Sébastien Lecornu. Alors que ce lundi a été la troisième journée la plus chaude depuis 1947 en France. Près de 500 records de chaleur battus, 54 départements placés en vigilance rouge. Ce midi, la Normandie a basculé en alerte maximale. Ce drame, très probablement lié à la canicule dans le Vaucluse, deux enfants de 2 et 4 ans retrouvés morts dans la voiture de leur famille, annonce du parquet de Carpentras. Une enquête pour homicide involontaire a été ouverte. Selon les premiers éléments récoltés par le parquet, les deux enfants se seraient enfermés dans le véhicule. Une autopsie des corps est prévue ce mardi à l'Institut médico-légal de Nîmes. Et c'est sans compter les 13 noyades enregistrées ce week-end en France. Le projet de loi pour lutter contre le racisme et l'antisémitisme sera présenté au Conseil des ministres le 9 juillet prochain. Annonce d'Aurore Berger, la ministre chargée de la lutte contre les discriminations. Elle s'est exprimée devant l'association Les Amis du CRIF, le conseil représentatif des institutions juives de France. Le texte devrait passer devant le Sénat à la rentrée et prévoit notamment de renforcer le pouvoir des associations qui pourraient alors porter plainte à la place des victimes avec leur accord. La première

session des pourparlers entre l'Iran et les États-Unis s'est terminée. Washington a annoncé la levée des sanctions sur le pétrole iranien pendant 2 mois. Il est donc à nouveau disponible à l'exportation vers le territoire américain. Conséquence, les cours du pétrole ont chuté, -3,31% du prix du baril de Brent livré en août. Le trafic se poursuit dans le détroit d'Ormuz avec 26 franchissements de navires observés ce lundi. Marco Rubio, le secrétaire d'État américain, sera aux Émirats arabes unis, au Koweït puis au Bahreïn d'aujourd'hui à jeudi pour poursuivre les négociations. Et puis 7 joueurs français qualifiés après le premier tour des qualifications de Wimbledon, dont Arthur Géa, Hugo Gaston ou encore Kylian Jacquet. Bon début de journée à tous.

0: Christophe, comment ça va?
1: Ah ouais, on va utiliser que des faux noms alors.
0: Voilà, que des faux noms.
1: Ouais. Alors, comment ça va mon Pierre?
0: Bah, super, et toi?
1: Bon, bah, très très bien, nous sommes mardi, aujourd'hui c'est le 23 juin. Mmh. On espère que vous êtes en pleine forme, prêt à démarrer cette nouvelle journée. On va vous accompagner ce matin sur Magnum dans toute la région avec des cadeaux.
0: Un dîner spectacle pour deux au cabaret Le Belcourt à Saint-Nabord. Deux passes la luge sur rail du col de la Schlourte.
1: Oui, et puis des invitations à Europa Park également. On en parlera ce matin. Évidemment, des sous à gagner avec DJ Magouille. 200 euros cash à mettre dans votre porte-monnaie, comme chaque jour. Les histoires de Pierre Castor également. On vous rappelle que la mascotte de Pierre Castor est à gagner.
0: Ouais.
1: Qu'on a reçu les premiers. Je ferai écouter ça tout à l'heure. On a reçu les premières chansons là, que vous nous avez envoyées.
0: Génial.
1: On vous expliquera le principe en détail. Et puis bah, vos messages météo, justement, on les attend aussi. Là, c'est parti sur la page Facebook de Magnum La Radio. Combien fait-il dans vos communes? Est-ce qu'on respire un peu à cette heure-ci ou pas encore? On vous attend comme tous les jours.
0: Très bon réveil, c'est le Magnum Café.
1: Avec Enrique Iglesias et Wizin dans un instant. Bienvenue tout le monde, il est 6h.
0: Un coup d'œil rapide sur l'actu de ce mardi 23 juin.
1: Et pour démarrer, on vous retrouve Juliette Chang, bonjour.
2: Bonjour Rémi, bonjour à tous. Une trentaine de personnes se sont rassemblées devant le tribunal judiciaire d'Épinal hier soir pour rendre hommage à Liana et soutenir les victimes de violences. Une large banderole a été déployée devant les marches du tribunal sur laquelle les femmes présentes ont été invitées à laisser une trace avec de la peinture. Plusieurs élus étaient présents pour soutenir la démarche et demander des avancées sur la protection des victimes. La canicule s'accompagne d'une forte dégradation de la qualité de l'air dans le Grand Est. La pollution à l'ozone est passée au niveau rouge sur une grande partie de la région, notamment en Meurthe-et-Moselle et dans les Vosges. Les autorités appellent les personnes fragiles à éviter les activités physiques et les sorties aux heures les plus chaudes. Cette pollution liée à la chaleur et au fort ensoleillement peut provoquer des troubles respiratoires. La fête de la musique à Nancy a donné lieu à 18 signalements de possibles piqûres, touchant majoritairement des femmes, selon la police. 6 personnes ont été interpellées au cours de la soirée pour différents faits, dont des vols ou des violences. Les forces de l'ordre évoquent malgré tout une soirée globalement calme, avec quelques rixes rapidement maîtrisées.

0: Une centaine de policiers étaient mobilisés pour encadrer les festivités. Des travaux d'envergure démarrent sur la voie ferrée entre Épinal, Saint-Dié et Strasbourg à partir du 6 juillet pour 4 mois, pour un coût total de 36 millions d'euros, 100% financé par la région Grand Est. D'après David Valence, président de la commission transport, déplacement et infrastructure de la région, cela était indispensable.
1: Ce sont de nouveaux travaux, évidemment sur des parties ou des composants de voies qui n'avaient pas été régénérées jusque-là, tout simplement parce que pendant des décennies, il y a eu un retard d'investissement, une sorte de dette grise qui a été accumulée sur cette ligne et qu'aujourd'hui, ces travaux sont dits d'urgence parce que s'ils ne sont pas conduits rapidement, 26 millions d'euros effectivement entre Épinal et Saint-Dié, 10 millions entre Saint-Dié-des-Vosges et Strasbourg, eh bien, on serait obligé d'arrêter les circulations ferroviaires. Donc, c'est vraiment des travaux d'urgence financés à 100% par la région Grand Est, volontairement. Sans la région, il n'y aurait plus de train entre Saint-Dié et Strasbourg et il n'y en aurait plus entre Épinal et Saint-Dié depuis assez longtemps. Car ce n'est pas une compétence obligatoire de la région, on décide de le faire pour préserver ces lignes, même si c'est un peu dans l'urgence.
0: Des propos recueillis par Simon Parmentier. Pas d'inquiétude pour les habitués de cette ligne, des bus seront mis à disposition pour arriver aux mêmes horaires que d'habitude. Également dans l'actualité, la canicule franchit un nouveau cap en France. 5 départements supplémentaires passent en vigilance rouge aujourd'hui, portant le total à 54, un niveau inédit. Les températures restent exceptionnellement élevées avec des conditions comparées à la canicule de 2003 et des pointe au-delà des 40 degrés. Conséquence déjà visible, plus d'un millier d'écoles fermées, des perturbations dans les transports et 13 décès par noyade recensés. Et puis la France poursuit son sans faute à la Coupe du Monde. Les Bleus ont battu l'Irak 3-0 dans un match marqué par plus de 2 heures d'interruption à cause des orages. Kylian Mbappé, pour sa 100e sélection, a signé un doublé avant qu'Ousmane Dembélé n'inscrive aussi son premier but dans le tournoi. Avec 2 victoires en 2 matchs, les Français sont déjà qualifiés pour les 16e de finale.
2: Merci Juliette pour l'info. À tout à l'heure à 6h30.
0: À tout à l'heure.
3: Dès à présent.

0: la météo pour ce mardi 23 juin. C'est une journée encore très ensoleillée, accompagnée d'un léger voile nuageux. Les températures sont environ plus 15 degrés par rapport au normal de saison.
1: Oui, d'accord.
0: Combien avons-nous à cette heure-ci, Rémi ?
1: Eh ben, il fait 23 degrés à Chaumont, là, 6h04. On a 19 à Saint-Étienne-lès-Miremont. C'est ce que nous disent Bernard et Blanche-Neige. 20 degrés à Châtenois, 19 à Épinal. Merci Marie et Carole. 22 à Neufchâteau, selon Mégane. 18 à Dommartin-les-Valois. Un message de Patou qui souhaite une bonne fête à sa fille Audrey. Faites entrer un peu de fraîcheur chez vous, là. Hein. Laissez vos messages météo sur la page Facebook de Magnum.
0: Sur notre ligne WhatsApp, alors, on a parlé à l'instant, c'est bien ce qui me semblait. Natacha nous indique un 21 degrés à Neufchâteau et 18 à Cousset. 31 degrés attendu cet après-midi à Gérardmer, 32 au Tillot, 34 à Langres, Remiremont et Strasbourg, 35 pour Chaumont, Épinal, Saint-Dié-des-Vosges, Neufchâteau, Lunéville et Bar-le-Duc, 36 pour Besançon, Toul et sur le Grand Nancy.

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1: Enrique Iglesias et Wisin sur Magnum La Radio.
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1: Nous sommes le mardi 23 juin. Bonne fête à Audrey. C'est leur jour de fête. C'est la journée mondiale des veuves. C'est la journée mondiale pour la fonction publique. Et c'est la journée olympique mondiale.
3: C'est l'anniversaire aujourd'hui de plusieurs footballeurs, figure-toi, anciens footballeurs. Jean Tigana, 71 ans. Patrick Vieira, 50 ans. Et Zizou. Zizou national, Zizou Christ. Il a 54 ans aujourd'hui, Zinedine Zidane. C'est l'anniversaire aussi de Yann Tiersen, le musicien, 56 ans, qui a fait la musique d'Amélie Poulain notamment. Ouais. Et puis le monsieur qui a les gros cheveux là, qu'on voyait dans l'émission des enchères, Pierre-Jean Chalençon.
1: Ok.
3: Hein, il a 56 ans aujourd'hui. Sulfureux, Pierre-Jean Chalençon.
1: Top 50.
3: Je suis remonté le 23 juin 2010. Mon Pierre, cette chanteuse numéro 1 le 23 juin 2010.
1: Lady Gaga.
3: Alors, indice pour t'aider à trouver. On est en pleine Coupe du Monde de football.
1: Shakira.
3: Eh ben voilà. Ah. Eh voilà. This time for Africa. Samina, mina. En fait, quand vous avez une Coupe du Monde, vous avez Shakira. Hein. C'est comme ça. C'est écrit dans la loi maintenant. Bon, ça va, on va pas s'en plaindre. Hein.
1: Oui,
3: les chansons sont plutôt sympas à chaque fois.
1: Oui, c'est vrai. Toujours une invitation à la fête.
3: C'est
1: avec
3: vrai, t'as
1: Shakira.
3: Raison. Et donc, 23 juin 2010, bah voilà, était numéro 1 avec Waka Waka, l'hymne de la Coupe du Monde 2010 en Afrique du Sud. Coupe du Monde remarquable pour l'équipe de France, cette Adela qui a terminé donc dans le bus. comment rater cet épisode?
1: On va aller en Turquie dans un instant, voir une belle scène de Roméo et Juliette.
3: Oh, c'est mignon ça.
1: Ouais.
3: On va rester dans le coin, il y a les Bangles qui arrivent, Temper City aussi, et puis plein de cadeaux ce matin sur Magnum. Bon réveil tout le monde.
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1: Allô, Julie?
5: Oui.
1: Est-ce que vous avez des vinyles à la maison?
5: Oui, j'en ai plein.
1: Eh ben, va falloir les conserver. Pourquoi? The summer is magic. Oui. Parce que c'est vous qui remportez la platine vinyle, Julie. Bravo.
5: Ah, super.
1: Un cadeau offert en partenariat avec Sam Informatique. Vous avez quoi comme vinyle à la maison?
5: Michael Jackson, David Bowie,
1: très bien.
5: D'électro, de la pop, du rock, un peu tout.
1: C'est donc Julie de Fontenay qui remporte la platine vinyle Audio Technica. Bravo, Julie.
5: Merci beaucoup.
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22: Sur Magnum la radio, le groupe australien Parcells. You got me feeling.

0: Jungle sur Magnum la radio. Bon réveil, 6h19.
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2: On va aller en Turquie où un invité surprise a complètement volé le spectacle.
3: Ah, explique un petit peu. Alors, quel spectacle.
2: Imaginez la scène, hein, le célèbre ballet Roméo et Juliette. Tu l'as vu peut-être, ouais, à la télé ou entendu parler.
3: Ah bah, oui.
2: L'un des moments les plus tragiques de l'histoire du théâtre, et ben, à ce moment-là, un chat va débarquer sur scène.
3: Ah, j'adore.
2: Un vrai chat tout roux, très à l'aise, beaucoup trop à l'aise d'ailleurs. La comédie se produisait en Turquie quand le petit félin a décidé que lui aussi avait un rôle à jouer.
3: Bah oui.
2: Et au moment où Juliette découvre Roméo sans vie, où les larmes coulent sur son visage, où la scène doit être extrêmement tragique, eh bien le petit chat s'amuse à jouer avec les cheveux du danseur censé être mort au sol. Les artistes vont garder leur sérieux, le public qui est en éclat de rire.
3: Ah bah oui,
2: Shakespeare doit probablement se retourner dans sa tombe. Et alors c'est pas fini, hein. Pendant la procession funéraire finale,
3: ouais,
2: eh ben notre vedette à quatre pattes s'installe sur le banc pour faire sa toilette.
3: Oh bah normal.
2: Donc voilà, Roméo est mort, Juliette est morte et le petit chat se lèche les pattes. Cerise sur le gâteau, il a même participé au fameux salut final dans les bras des danseurs.
3: Oh,
2: au
3: génial.
2: Moment où le public applaudissait, ils sont allés chercher le petit chat.
3: C'est mignon, c'est une belle histoire.
2: Oui,
3: j'adore, j'adore les chats.
2: Ouais, mais
3: c'est super.
2: C'est dur, t'es comédien, c'est censé être tragique, t'as les larmes aux yeux, t'es là,
3: oui.
2: Puis le petit chat, il joue avec les cheveux.
3: Il fait sa vie, le chat, c'est tout, c'est comme ça. Voilà. Il paraît qu'il aurait quitté la scène en disant chalut.
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3: Ah, c'était facile.
2: Oui, chacré toi.
3: Chacré, ouais.

0: Bon Jovi sur Magnum la radio.
1: Courage à celles et ceux qui font des métiers, qui font travailler à l'extérieur et qui par ces chaleurs en bavent, hein, évidemment, eux aussi. D'ailleurs, il y a eu des arrêtés. T'as vu, on peut démarrer les activités, enfin les activités, les travaux plus tôt pour les gens qui travaillent à l'extérieur. Il y avait des agents communaux là près de la radio dès 5h30 en train de bosser. Bon courage à vous tous.
0: Heureusement qu'ils peuvent s'adapter.
1: Ah bah oui, il manquerait plus que ça, dites donc.
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1: L'info avant ça sur Magnum à 6h30. Puisqu'on parlait de la météo, justement, on attend vos messages sur notre page Facebook. Combien fait-il dans vos communes? On revient sur tout ça après Louisa maintenant sur Magnum.

0: Jetlag, c'était Louisa sur Magnum, la radio. Ed Sheeran est en préparation, il est 6h30.
1: Merci d'avoir choisi Magnum pour démarrer la journée. Voici l'info.
0: Avec vous, Juliette Chang. Bonjour Juliette.
2: Bonjour Pierre, bonjour à tous. La SNCF adapte la circulation de ses TER dans les Vosges en fonction des températures avec des suppressions ponctuelles sur certaines lignes, notamment entre Épinal et Remiremont. Les trains peuvent également rouler plus lentement en raison de la chaleur sur les rails. L'opérateur assure toutefois que seules les rames climatisées sont utilisées. La canicule perturbe aussi fortement le fonctionnement des écoles dans l'académie Nancy-Metz. Le rectorat annonce la fermeture de 55 établissements et de nombreux aménagements d'horaires dans toute la région. Les décisions sont prises par les communes face à des classes parfois à plus de 33 degrés. Malgré ces mesures, les examens restent maintenus. Le conducteur impliqué dans l'accident ayant percuté la terrasse du bar Le 74 à Vittel a été identifié puis arrêté par les gendarmes. Mais son état de santé lié à une forte alcoolisation et à la prise de somnifères a empêché son placement immédiat en garde à vue. Il a été hospitalisé à Neufchâteau pour observation en attendant une décision médicale. L'accident avait fait 2 blessés légers dimanche soir. Depuis plusieurs semaines, le conseil départemental de Meurthe-et-Moselle a mis en place un congé menstruel. Cette initiative s'inscrit plus largement dans le plan égalité femmes-hommes initié par le département depuis 10 ans. Précision d'Estelle Jung, directrice générale adjointe du conseil départemental 54.
3: Les douleurs ou les pathologies liées aux règles peuvent être incapacitantes. Et dans un souci de qualité de vie au travail, le département a décidé d'ouvrir la possibilité de 2 jours de congé par mois, limité à 15 jours par an pour les femmes qui présenteraient des troubles de ce type. Il y a la nécessité d'aller voir son médecin. Il y a un certificat médical qui court sur l'année entière. Sur cette base-là, et accompagnée par notre propre médecine du travail, la personne va pouvoir, lorsqu'elle en ressent le besoin, demander ses jours de congé. C'est un dispositif qui est à distinguer du congé maladie, parce que vous allez me dire, mais en fait, elle pourrait aussi avoir un congé maladie, sauf que le congé maladie, je vous le rappelle, il y a un jour de carence, donc il y a une perte de revenus qui pénalise pour le coup les femmes. L'égalité femmes-hommes ne doit pas être un sujet à part, c'est un fil rouge de toutes nos politiques publiques.
2: Une initiative déjà mise en place dans la région, au sein notamment de l'Université de Strasbourg pour les étudiantes. Estelle Jung insiste, le conseil départemental doit avoir un rôle modèle pour ce genre de démarche. Également dans l'actualité, dans l'affaire Liana, le ministre de la Justice, Gérald Darmanin, annonce l'ouverture d'une enquête administrative contre un substitut du parquet d'Auch. Un pré-rapport évoque de graves défaillances dans le traitement de signalements visant le principal suspect avant le meurtre de la collégienne de 11 ans. Le magistrat concerné est provisoirement écarté des dossiers liés et aux mineurs. Le gouvernement promet des sanctions si des fautes individuelles sont confirmées. Et puis un drame en pleine canicule dans le Vaucluse. 2 enfants de 2 et 4 ans ont été retrouvés morts dans une voiture stationnée sur un parking résidentiel à Carpentras. Les secours sont intervenus peu après 13h hier, mais les enfants étaient en arrêt cardiovasculaire. Une enquête pour homicide involontaire est ouverte et la piste d'un décès lié aux fortes chaleurs est privilégiée.
0: Juliette Chang pour l'info à 7h, vous êtes de retour.
2: À tout à l'heure.
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0: La météo pour ce mardi 23 juin, la journée va être très ensoleillée, accompagnée d'un léger voile nuageux, rien de bien méchant. On va tout de même avoir encore une fois une très très belle journée. Combien vont-nous à cette heure-ci, Rémi ?
1: Alors, on a entre 20 et 21 là, du côté de Girmont et de Taon, c'est ce que nous disent Françoise et Sandra. Je vois 20 degrés à Longchamp et à Saint-Dié-des-Vosges à cette heure-ci. Merci Elisabeth et Fabienne. On est à 20 degrés du côté de la Vierge à Épinal selon Marie-Jeanne. Je vois 20 à Imont chez Monique. Et puis, au hasard, on a beaucoup de messages ce matin. Déjà 20 à Moriville et 17 à Arol. À Adol, pardon, pas Arol. Merci Guillaume et Charline, la page Facebook de Magnum pour vos messages météo en direct.
0: Cet après-midi, on observera 31 degrés à Gérardmer, 32 pour Le Tillot, 34 à Langres, Remiremont et Colmar, 35 pour Chaumont, Épinal, Saint-Dié-des-Vosges, Neufchâteau, Lunéville et Commercy, 36 degrés pour Besançon, Toul et sur le Grand Nancy.

0: Sheeran sur Magnum La Radio à 6h38.
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1: Bonne chance à vous tous, très bon réveil sur Magnum avec Queen.
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0: Toujours un régal d'écouter Queen sur McDonald's Radio. A Kind of Magic à 6h43.
1: On va se diriger vers le premier rendez-vous de ce mardi avec l'Astrotop. Le temps d'écouter Jérémy Frérot maintenant sur McDonald's Radio. Bon réveil.
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0: Merci d'avoir choisi le McDonald's Café pour vous réveiller ce matin. Il est 7h moins le quart.
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3: L'Astrotope. Mardi 23 juin, les derniers de l'Astrotope sont les balances. Aujourd'hui, 12e, une simple étourderie pourrait vous coûter une opportunité.
0: 11e, taureau, le découragement vous pousse à remettre certaines décisions à plus tard.
3: 10, cancer, vos projets trop utopiques vous font perdre du temps.
0: 9e, bélier, évitez d'afficher une satisfaction trop voyante.
3: 8e, lion, une confidence mérite le silence absolu.
0: 7e, verseau, bougez, riez, voyez du monde, c'est votre antidote aux idées noires.
3: 6, les scorpions, prenez davantage le temps de réfléchir avant d'agir.
0: 5e, poisson, relâchez un peu la pression, tout n'a pas besoin d'aller vite.
3: 4, vierge, les bonnes résolutions ne demandent plus qu'à être appliquées.
0: 3e, gémeaux, votre expérience passée vous aide à agir avec intelligence.
3: 2e, les capricornes, refusez les dépenses inutiles et gardez le contrôle.
0: Et au top de l'Astrotope pour ce mardi 23 juin, ce sont les
3: Sagittaires.
0: Tenez enfin les promesses que vous vous êtes faites à vous-même et la chance suivra.
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0: Freya Readings sur Magnum, 6h52.
1: La braderie d'Épinal qui aura lieu ce dimanche 28 juin de 8h à 18h. Et c'est l'occasion pour vous de faire de bonnes affaires pour le premier week-end des soldes. En centre-ville, ça commence demain, les soldes dans notre région.
0: Ben oui, t'as raison, les soldes démarrent demain. Et tu l'as dit, dimanche, tu auras la braderie d'Épinal. Ce sera l'occasion d'aller faire de bonnes affaires dans les rues du centre-ville.
1: On a de la chance, nous, d'avoir une semaine d'avance par rapport au reste de la France.
0: C'est normal.
1: On est les meilleurs.
0: Exactement. Joseph Kamel, dans un instant. Il n'est pas trop mauvais non plus d'ailleurs.
1: Ouais.
0: Il arrive avant 7h et les infos.
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0: Très bon mardi, bonne journée avec Magnum la radio.
1: Ah génial, les status quo, tiens, dans un instant, une Dior Me Now. Il est 7h sur Magnum.
0: Coup d'œil sur l'actu de ce mardi 23 juin.
1: L'info sur Magnum, Juliette Chang, bonjour.
2: Bonjour Rémi, bonjour à tous. Une entreprise spinalienne a été prise en flagrant délit de dépôt sauvage de déchets ce week-end, selon la mairie. Plusieurs mètres cubes d'encombrants ont été déversés devant le terrain des gens du voyage à Razimont avant d'être ensuite récupérés. Le maire Benoît Jourdain annonce avoir porté plainte et dénonce une pratique coûteuse pour la commune. Les auteurs ont été identifiés, les polices nationales et municipales alertées. La discothèque Le Privé à Moulins-les-Metz a été ravagée par un violent incendie dans la nuit de dimanche à lundi avec une vingtaine de bouteilles de gaz qui ont explosé sur place. Le sinistre n'a fait aucune victime. Les autorités ont rapidement privilégié la piste criminelle. Une enquête a été ouverte pour déterminer les circonstances exactes du départ de feu. Face à la forte pollution à l'ozone liée à la canicule, les autorités mettent en place plusieurs mesures en Alsace. À Strasbourg et Mulhouse, les transports en commun sont gratuits aujourd'hui sur l'ensemble des réseaux de bus et de tram. Dans le même temps, la vitesse est abaissée de 20 km/h sur les autoroutes sans descendre sous les 70 km/h. Des travaux d'envergure démarrent sur la voie ferrée entre Épinal, Saint-Dié et Strasbourg à partir du 6 juillet et pour 4 mois. Mais pas d'inquiétude, tout est mis en place pour que les voyageurs aient leur trajet habituel, comme nous l'explique Ronan Bois, directeur régional SNCF Voyageurs.
3: Ce qu'on a décidé de mettre en place en concertation avec la région, c'est des quarts de substitution avec comme principe la mise en place d'un quart dès lors qu'il y avait un départ en train programmé au départ. En termes d'horaire, évidemment, on va avoir un peu un allongement du trafic puisque un quart va prendre un peu plus de temps que le train. Mais pour autant, ce qu'on a souhaité respecter, c'est le matin des horaires d'arrivée similaires aux horaires d'arrivée d'un train. Donc, c'est-à-dire qu'on a adapté l'horaire et de départ en conséquence et en fin de journée de la même manière. C'est l'horaire de départ qui prime avec une arrivée peut-être un peu plus tardive que ce qu'on connaissait jusqu'à maintenant en train. En termes de tarification, la région nous a demandé d'appliquer la tarification régionale fluo Grand Est.
2: Des propos recueillis par Simon Parmentier. Une modernisation de la voie ferrée d'un coût de 36 millions d'euros financée à 100% par la région Grand Est. Également dans l'actualité, dans le cadre du réexamen de 70 000 plaintes pour atteinte sur mineurs ordonnées par Gérald Darmanin après l'affaire Liana, plus de 1200 gardes à vue ont été effectués. Cette procédure a également conduit à 134 placements en

0: détention provisoire pour violence sexuelle. Le ministre de la Justice évoque une accélération sans précédent du traitement des dossiers. Et puis les États-Unis ont annoncé suspendre pour 2 mois leurs sanctions visant le pétrole iranien après des pourparlers qualifiés par Washington de base très solide pour une fin définitive à la guerre au Moyen-Orient. Toutes les transactions sont autorisées jusqu'au 21 août selon le site du ministère américain des Finances qui gère les sanctions économiques.
1: Merci Juliette Chang. Rendez-vous à 7h30.
0: À tout à l'heure.
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4: Et bonjour Rémi, bonjour à tous, comment ça va?
5: Bonjour mon Pierre, et eh ben ça va super bien, on espère que vous êtes en forme vous aussi pour démarrer cette journée. Je vais y arriver. Je suis très fatigué ce matin, j'ai un petit peu de mal, je veux bien vous le reconnaître.
4: On embrasse les Audrey, hein. C'est leur jour de fête aujourd'hui, c'est la journée mondiale des veuves, c'est la journée mondiale pour la fonction publique et c'est la journée olympique mondiale des cadeaux.
5: Oui, on va aller se rafraîchir un petit peu en altitude, on ira dans le col de la Schlourte. Vous allez pouvoir faire de la luge. Luge cool. D'été ou luge sur rail. Ouais, carrément. Oui, alors ça sera, on va se rafraîchir avec la luge d'été. Hein.
4: Ouais.
5: On se rafraîchira parce qu'on sera en altitude.
4: Exact.
5: Parce que la neige, elle va pas tenir à cette date-là. Hein. C'est
4: un
5: pas possible.
4: Autre qui va nous donner de l'altitude, c'est DJ Magouille.
5: Oui, il va nous donner du frais, surtout il brasse tellement d'air. DJ Magouille sera là, effectivement.
4: Avec 200 euros cash.
5: Exactement. Voilà ce que vous allez pouvoir gagner ce matin sur Magnum. Des nouvelles du ciel.
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4: La météo pour ce mardi 23 juin, c'est du soleil. Oui, un joli soleil accompagné d'un léger voile nuageux. Rien de bien méchant. C'est encore une journée très agréable et surtout très chaude. Pensez à boire régulièrement de l'eau. Combien fait-il à cette heure-ci, Rémi ?
5: 21 degrés à Charmes, selon Jackie. 20 à Auzinvilliers et Beignécourt. Des messages d'Alain et Marilène qui souhaitent bon courage aux lycéens qui passent l'oral du bac. 20 degrés à Pagny-la-Blanche-Côte. 19 au Mont et à Rambervillers. Merci Cécile, Lionel et Jérémy. Vous continuez à poster vos messages météo sur la page Facebook de Magnum la radio.
4: Cet après-midi, on observera 31 degrés pour Xenrue-Longemer, 32 au Tillot, 34 à Langres, Remiremont et Strasbourg, 35 pour Épinal, Saint-Dié-des-Vosges, Vittel, Neufchâteau, Lunéville, Chaumont et Bar-le-Duc, 36 degrés à Besançon, Toul et sur le Grand Nancy.
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0: Status quo sur Magnum la radio, il est 7h09.
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1: L'intelligence artificielle fait parfois des miracles aussi en chansons.
0: Ah!
1: Oui, on peut créer des chansons grâce à l'intelligence artificielle. Je vais te présenter dans un instant un monsieur qui s'appelle Benjamin Fenêtre.
0: Ah!
1: Je ne sais pas si c'est un pseudo.
0: Okay.
1: En tout cas, il a sorti une chanson qui concerne la Coupe du Monde de foot.
0: Un tube.
1: Un futur tube, j'en suis sûr. Et quand tu écoutes les paroles, on pourrait penser que c'est toi qui les chantes.
0: Ah, d'accord.
1: Tu vas comprendre.
0: Alex Warren, lui, on va l'écouter, c'est un vrai hit.
1: A priori.
0: Confirmé.
1: Oui, c'est sûr.
0: Ça arrive dans quelques minutes, le temps de faire couler le café. 7h11.

0: La chanson de Pierre Castor, c'est tous les matins à 8h35 sur Magnum. 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

0: Mardi 23 juin, très bon réveil.
1: Et en ce moment, on est en pleine Coupe du Monde de foot, bien sûr. Alors, cette nuit, le match des Bleus a été interrompu pendant plus de deux heures à cause des orages. Mmh. Et il y a un monsieur qui, sur Instagram, s'appelle Benjamin Fenêtre.
0: Ok.
1: Alors, je sais pas si c'est lui qui a fait cette chanson avec l'intelligence artificielle ou si simplement il se contente de la reprendre en chorégraphie. Mais j'ai entendu ça hier soir, je trouvais ça très drôle. Ça s'appelle Rien à foutre du foot. Mmh. Quand j'écoute les paroles, je me dis, Pierre, toi, tu t'en fous du football.
0: Non. Pour le concept fédérateur, j'aime bien.
1: Oui, voilà.
0: On peut tous se retrouver.
1: Eh bah, ben, tu vas voir, ça se termine comme ça, justement. Écoutez cette chanson.

0: Mais attends, attends, tu vas voir la fin, tu vas voir. Là.
1: Mais comme tout le monde, je vais regarder.
0: En plus, je trouve ça vachement entraînant.
2: Ah oui.
0: Voilà, j'en ai rien à foutre du foot, ça s'appelle. Donc c'est, alors cherchez pas sur les plateformes légales, j'allais dire, parce que c'est, ça a été réalisé avec de l'intelligence artificielle. Voilà. Hein, donc je sais pas si vous arriverez à retrouver la chanson. Mais j'ai trouvé que c'est très rigolo avec cette actualité footballistique.
2: C'est excellent. Très bien. Merci pour ce moment.
0: Ça me fait plaisir. Ça me fait plaisir.
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0: Louane sur Magnum la radio à 7h23.
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0: Magnum, comme la radio, on écoutera les Four Non Blondes. Il est 7h30. 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
1: Bienvenue sur Magnum à 7h30, c'est l'heure de l'info.
0: C'est avec vous Juliette Chang. Bonjour Juliette.
2: Bonjour Pierre, bonjour à tous. Une presse de foin a pris feu à plein fin hier en fin d'après-midi lors de travaux agricoles. Le feu s'est rapidement propagé, brûlant environ 1500 m² de prairies dans un contexte de forte chaleur. L'agriculteur a pu détacher son tracteur à temps et éviter une propagation plus grave. Les pompiers sont intervenus rapidement pour maîtriser l'incendie et sécuriser la zone. Les travaux d'urgence engagés sur la ligne ferroviaire Épinal-Saint-Dié-Strasbourg à partir de lundi prochain entraîneront la fermeture ponctuelle de tous les passages à niveau entre Lavelines devant Bruyères et Sainte-Marguerite avec des déviations mises en place. Les opérations concernent notamment le renouvellement de voies et des interventions en gare de Saint-Dié. Une réunion publique tendue s'est tenue hier soir au tribunal judiciaire de Nancy autour du traitement des violences sexuelles sur mineurs dans le sillage de l'affaire Liana. Magistrats, gendarmes et élus ont répondu aux questions d'une centaine de participants, majoritairement des victimes et des associations. Le procureur a reconnu la difficulté de traiter l'ensemble des plaintes faute de moyens et face à la charge croissante des dossiers. Depuis 10 ans, le département de Meurthe-et-Moselle est engagé en faveur de l'égalité professionnelle. Le premier plan a été adopté en 2016, soit 3 ans avant l'obligation légale. Le nouveau plan, signé jusqu'en 2027, s'articule sur 4 axes, parmi lesquels garantir l'accès à l'emploi des femmes et des hommes et évaluer, prévenir et traiter les écarts de rémunération. Précision d'Estelle Young, directrice générale adjointe du conseil départemental 54.
3: Alors le plan, il balaye tous les champs d'action du département. Il y a l'égalité professionnelle, bien sûr. La grosse nouveauté dans ce plan, c'est d'aller chercher toutes les politiques publiques. On a énormément d'actions qui sont liées à ce qu'on appelle les solidarités humaines. Évidemment, le département, il s'occupe des violences intrafamiliales et les violences conjugales, je ne vous apprends rien, hein. Statistiques 2024, police-gendarmerie, on avait plus de 270 000 victimes. Et puis, nous avons également une grosse part de nos actions que nous développons pour sensibiliser sur le sujet de l'égalité femmes-hommes. On a des actions de sensibilisation toute l'année. On ne s'arrête pas aux bonnes intentions dans ce département. L'égalité, c'est pas seulement ce qu'on a annoncé, c'est ce qu'on change. Et donc aujourd'hui, on est dans un département qui est vraiment passé à l'action en matière d'égalité femmes-hommes.
2: Depuis plusieurs semaines, le conseil départemental 54 a mis en place pour ses 3000 agentes un congé menstruel de 2 jours. Également dans l'actualité, les moissons ont débuté avec 2 à 3 semaines d'avance partout en France. Une situation jugée inédite par les professionnels du secteur. Cette précocité est directement liée aux fortes chaleurs qui touchent le pays depuis plusieurs semaines. Les agriculteurs s'inquiètent d'une baisse possible de la qualité des récoltes. Et puis la canicule met les urgences hospitalières sous forte tension en France. Les appels au SAMU ont augmenté de plus de 30% et certains services enregistrent jusqu'à 50% d'activité en plus. Les équipes parlent d'une véritable économie de crise pour faire face avec des renforts et des moyens exceptionnels déployés.
0: Juliette Chang pour l'info, on vous retrouve tout à l'heure à 8h.
2: À tout à l'heure.
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0: La météo pour ce mardi 23 juin, c'est encore une journée chaude et très lumineuse qui nous attend avec un léger voile nuageux, rien de bien méchant. Pensez à vous hydrater régulièrement. 7h34, Rémi, combien avons-nous ?
1: On a atteint ou dépassé 20 degrés déjà. À cette heure-ci. 21 à Saint-Nabord selon Alex, 23 sur les hauteurs de la Bresse chez Raymond, 21 à Saint-Ouen-les-Parets, 20 à Arches et Vanier, 21 à Padoue. C'est ce que nous disent Véronique, Annick, Marie et Hervé sur la page Facebook, Magnum La Radio. On vous y attend pour la météo en direct.
0: Cet après-midi, on observera 31 degrés à la Bresse, 32 pour le Tillot, 34 à Langres, Remiremont, Strasbourg et Colmar, 35 à Chaumont, Épinal, Saint-Dié-des-Vosges, Contrecq, Séville, Neufchâteau, Lunéville et Bar-le-Duc, 36 à Toul, Nancy et Besançon.
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0: Les Fern and Blonde sur Magnum la radio à 7h38.
1: Il mixe.
0: Oh, les lunettes. Wow.
2: Salut à tous les friends.
3: Salut
2: les friends, salut à tous, un good morning à tous mes friends.
0: Ouais, comment va ta femme?
2: Ma femme?
0: Ça fait longtemps qu'on n'a pas pris de nouvelles.
2: Ah, moi non plus, j'ai pas de nouvelles, bizarrement.
0: Ah, d'accord.
2: Ouais, je sais pas.
3: Bizarre ça.
2: Ouais, je sais pas,
3: c'est
2: bizarre.
3: Peut-être l'odeur.
2: Comment?
3: C'est peut-être l'odeur.
2: Non, je pense pas, non, j'arrive à la supporter.
0: Ah, ok. Allez, on va jouer ce matin avec Christelle. Bonjour Christelle.
4: Bonjour.
0: Comment ça va?
4: Oui, ça va avec le soleil, ça va toujours.
0: Ah oui, Christelle, vous habitez où?
4: J'habite à Fontenay, dans les Vosges.
0: Fontenay, dans le 88. Christelle, je vous présente DJ Magouille.
2: Salut, ma friend. Salut, Gregory. Comment ça va, Christelle?
4: Ça va bien, et vous-même?
2: Oh, tu peux me tutoyer, tu sais, dans le show business. Ouais, on s'embrasse tous, on couche tous ensemble, il n'y a pas de problème.
0: Ça veut dire qu'on fait l'amour.
2: Oui, bah, non, pas du tout, on couche dans un lit.
0: Bon.
2: On se couche.
0: D'accord. Okay.
2: Bah, ouais, mais toi, tu as toujours les idées mal placées. Ça ne m'étonne pas de lui.
0: Christelle, pour gagner de l'argent ce matin, il faut simplement nous dire quel est l'artiste qui chante le titre que notre DJ va magouiller.
2: Ouais, absolument. Je fais de la magouille, moi. C'est mon deuxième métier, tu vois. Alors, on va magouiller des chansons, et puis tu nous dis qui chante. 50 euros pour le premier extrait, tu te concentres bien, je te balance ça maintenant!
5: Votre DJ vous joue la meilleure musique.
6: La meilleure musique. 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
2: 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Comment t'as dit? Allô, allô?
4: Michael Jackson.
2: Ah, oui, ça fait peur. T'as de la chance que...
0: qu'on n'a pas trop entendu.
2: Non, non, mais si, on a le droit de se tromper aux premiers extraits. Ouais, parce que George Michael, c'était pas ça. C'est pas le même. C'est pas la même personne. Hein.
0: MJ Michael Jackson, bonne réponse. Christelle, vous avez gagné 50 euros. Alors maintenant, soit vous arrêtez le jeu, vous repartez avec 50 euros et ce sera très bien. Soit vous y allez pour un deuxième extrait, il y a 100 euros à gagner, mais... Si vous ne trouvez pas qui chante, vous repartirez les mains vides. Qu'est-ce
2: alors,
0: qu'on fait?
2: Alors, cri-cri.
4: Allez, on essaye.
2: Christelle
0: est joueuse.
2: T'as raison, Christelle. Allez, on va jouer maintenant. Attention, je te balance un deuxième extrait comme ça.

0: Qu'est-ce que t'as dit?
1: YouTube.
0: Redis la réponse, j'ai pas entendu.
1: YouTube.
0: Ah, YouTube. Mais non. Ah. Et non, c'était un remix de Depeche Mode. Ah là là là là là. Aïe, aïe, aïe, aïe, aïe. T'as eu les yeux plus gros que le ventre, ma cri-cri, ce matin?
1: Bah non, mais bon, ça aurait pu être.
0: Bah non, mais c'était pas ça.
2: Oh, dommage.
0: Bah oui, ça aurait pu être. Eh,
2: j'aurais
0: oui.
2: aimé que Christelle gagne.
0: Si ma tante en avait, on l'appellerait mon oncle. Ah, bah, c'est pareil. Eh oui, cri-cri, c'est pareil.
2: Est-ce que Christelle repart avec un cadeau de consolation?
0: Bon, t'as besoin d'être consolée, Christelle?
1: Bah oui, quand même, un
0: ouais.
1: peu, oui.
0: Bon, allez, je vais t'envoyer une poignée de sable. Oh. Ça me fait plaisir. T'en fais ce que tu veux.
3: Génial.
0: Tu peux éventuellement, au bout de plusieurs poignées de sable, tu peux faire effectivement faire un château. Voilà, si tu as des amis dans le milieu, tu fais du mélange, tu fais du ciment, c'est pareil. Ouais. Tu choisis. C'est voilà, génial. Christelle.
2: Elle est contente, Christelle.
0: Bah, j'espère
3: normal.
0: Bien.
3: Bah,
0: eh, oui. Il faut être content dans la vie.
2: Oui, bonjour.
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2: Ah, Christelle revient jouer, évidemment, quand elle veut. Hein.
0: Oh, bah oui, ça ne coûte pas cher. Hein. Un peu une poignée de sable. À demain.

0: Shakira sur Magnum, Christophe Maé dans quelques secondes après l'Astrotop, 7h46.
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3: L'Astrotop. Dernier du classement, ce sont les balances en position 12. Une simple étourderie pourrait vous coûter une opportunité.
0: 11e, les taureaux. Le découragement vous pousse à remettre certaines décisions à plus tard.
3: 10e, cancer. Vos projets trop utopiques vont vous faire perdre du temps.
0: 9e, les béliers. Évitez d'afficher une satisfaction trop voyante.
3: 8e, lion. Une confidence mérite le silence absolu.
0: 7e, verseau. Bougez, riez, voyez du monde. C'est votre antidote aux idées noires.
3: 6e, scorpion. Prenez davantage le temps de réfléchir avant d'agir.
0: 5e, les poissons. Relâchez un peu la pression. Tout n'a pas besoin d'aller vite.
3: 4e, vierge. Les bonnes résolutions ne demandent qu'à être appliquées.
0: 3e, gémeaux. Votre expérience passée vous aide à agir avec intelligence.
3: 2e, capricorne. Refusez les dépenses inutiles et gardez le contrôle.
0: Et au top de l'Astrotop, ce sont les
3: Sagittaire.
0: Bravo Sagittaire, tenez enfin les promesses que vous vous êtes faites à vous-même et la chance suivra.
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0: Lacune.
1: La Lune, c'était Christophe Maé à 7h51. 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
2: On va vous inviter au cabaret Le Bellecourt dans la prochaine heure pour un repas spectacle pour deux personnes à Saint-Nabor.
1: Également dans les histoires de Pierre Castor, je vous parlerai des moustiques. Ah, ça y est, ils sont de retour. Hein. Et pourquoi est-ce que c'est toujours nous qui piquent les moustiques?
2: C'est vrai, vous pouvez pas les piquer le voisin 5 minutes.
1: Franchement, vraiment.
2: On va se retrouver avec Tamim Pala dans un instant, le hit Dracula qu'on adore.
1: Ça me fait marrer que tu mettes cette chanson-là. Mais parce que toi avec qui porte toujours un maillot.
2: Le maillot de l'équipe de France. Bah oui, mais je trouve cette chanson tellement rigolote. Oui. Et puis je pense à tous celles et ceux qui, comme ce monsieur. J'en ai rien à foutre du foot. À tout de suite sur Magnum.
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1: Merci de nous rejoindre dans toute la région. Michel Tello dans un instant, le hit du soleil.
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1: Juliette Chang est là pour l'info, bonjour.
2: Bonjour Rémi, bonjour à tous. La gendarmerie du Bas-Rhin lance un appel à témoins après un délit de fuite survenu jeudi soir à Rotteau. Une femme de 58 ans en trottinette électrique a été percutée par une voiture à environ 100 mètres de la sortie du village en direction de Saint-Dié. Le conducteur a pris la fuite après l'impact. Les enquêteurs invitent toute personne ayant des informations à contacter la brigade. Entre Épinal et Gérardmer, la circulation est perturbée cette semaine avec la fermeture de la départementale 11 pendant plusieurs jours. Le tronçon entre Mossoul-Abaf et le rond-point de Dossel est coupé en raison de travaux d'entretien et de sécurisation. Des déviations sont mises en place avec des temps de trajet rallongés à prévoir sur cet axe fréquenté. Le CHRU de Nancy inaugure aujourd'hui une unité de soins intensifs de néphrologie sur le site de Brabois. Dotée de 8 lits, ce service assure une prise en charge 24 heures sur 24 des insuffisances rénales aiguës et des patients greffés. Il permet un accès immédiat à la dialyse et à la plasmaphérèse. L'objectif est de mieux sécuriser les situation critique et de renforcer la filière de transplantation dans le Grand Est. Des travaux d'envergure démarrent sur la voie ferrée entre Épinal, Saint-Dié et Strasbourg à partir de lundi pour 4 mois, pour un coût total de 36 millions d'euros, financé par la région Grand Est, qui va permettre une modernisation et de faire travailler les entreprises locales, comme nous l'explique Eve Silberstein, directrice territoriale SNCF Réseau.
3: Alors entre Épinal et Strasbourg, on va refaire la voie. Ce sont des voies anciennes, donc il faut maintenir la sécurité des circulations sur ces voies. Sur les matériaux qui vont être utilisés, nous avons des matériaux qui sont réalisés par des entreprises locales. Par exemple, les traverses, elles proviennent de l'usine Sateba, à Charmes, dans les Vosges. Si on parle du ballast, les cailloux qui sont sous les voies, elles proviennent des carrières de trappe, qui sont à Raon-l'Étape. Et si on parle des rails, majoritairement viennent de l'usine de Sarstal, à Hayange, en Moselle. Donc c'est une économie circulaire très courte. On fait travailler des entreprises locales. On a la chance d'avoir des entreprises extrêmement compétentes dans le marché sur tous ces travaux.
2: Des propos recueillis par Simon Parmentier. Pas d'inquiétude pour les habitués de cette ligne. Des bus seront mis à disposition pour arriver aux mêmes horaires que d'habitude. Également dans l'actualité, un rapport alerte sur la vulnérabilité de la France face aux canicules dans un contexte de vieillissement de la population. D'ici 2030, près de 7 millions de seniors pourraient être exposés.

0: à des épisodes de chaleur extrême. Les vagues de chaleur seraient multipliées par 5 et la préparation reste jugée insuffisante. L'étude appelle à renforcer la prévention et la protection des personnes vulnérables. Et puis un homme de 82 ans a ouvert le feu sur des gendarmes en Eure-et-Loire alors qu'il se pensait au cœur d'une révolution et croyait le président renversé. Armé d'un fusil, il s'est retranché dans son jardin avant de tirer sur les militaires venus intervenir. Deux gendarmes ont été blessés aux jambes, sans pronostic vital engagé. Le GIGN est intervenu et a négocié pendant 4 heures. L'octogénaire s'est finalement rendu et a été placé en garde à vue pour expertise psychiatrique.
1: Juliette Chang pour l'info à 8h30. Vous revenez.
0: À tout à l'heure.
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1: Et bonjour Rémi, bonjour à vous tous.
3: Bonjour Pierre, bonjour tout le monde et bon réveil. Nous sommes mardi 23 juin aujourd'hui. Dans un instant, on va vous inviter au cabaret Le Bellecour du côté de Saint-Nabord pour deux personnes.
1: On va également parler des moustiques dans les histoires de Pierre Castor. Pourquoi il préfère piquer certaines personnes plus que d'autres.
3: D'ailleurs, vous le savez, vous pouvez gagner depuis hier la mascotte officielle de Pierre Castor. Ouais. On a reçu déjà quelques chansons de Pierre Castor. On vous réexpliquera le principe de ce concours tout à l'heure. Puis on vous fera écouter aussi ce qu'on a déjà reçu. Un petit extrait de ce qu'on a déjà reçu. Ça promet de bons moments de rigolade. Michel Tello, je vous l'ai dit. Aïcio Tchepego, on en parlait l'autre jour, tiens, dans les numéros 1 du top.
1: Exact.
3: Bon, on va l'écouter, ça sent bon le soleil. Et puis à propos de soleil, des nouvelles du ciel dans 30 secondes.
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1: La météo pour ce mardi 23 juin, le soleil va briller de 1000 feux, c'est encore une alerte orange canicule, donc pensez à vous hydrater régulièrement. Un léger voile nuageux risque de recouvrir un peu ce beau soleil, mais ça ne va pas empêcher la journée d'être extrêmement agréable. 8h06, Rémi, combien fait-il?
3: 17,8 à Rupt-sur-Moselle, c'est le message d'Anaïs. 21 du côté de Harold, selon Christine, déjà 23 à plein fin chez Thierry. Nous avons 21 du côté de Médonville, c'est le message de Serge sur la page Facebook de Magnum et puis sur notre ligne WhatsApp 06 77 27 91 99. On a Laurence de Fougue qui signale déjà 27 degrés à cette heure-ci, donc à Fougue, et puis on a 21 à Saint-Valois chez Sylvie.
1: 31 degrés, c'est ce qu'on observera cet après-midi à Gérardmer. 32 pour Le Tillot, 34 à Langres, Remiremont, Strasbourg, Haguenau et Colmar. 35 pour Chaumont, Épinal, Saint-Dié-des-Vosges, Vittel, Neufchâteau, Lunéville et Bar-le-Duc. 36 degrés à Besançon, Toul et sur le Grand Nancy.
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0: Michel Tello sur Magnum 8h10.
1: 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Avec le retour du soleil, ça fait plaisir de réécouter des tubes comme celui-là.
0: On fête les Audrey aujourd'hui, donc pensez à leur passer un petit coup de fil, ça fait plaisir, ou leur envoyer un message. Journée mondiale des veuves, c'est la journée mondiale pour la fonction publique, et c'est la journée olympique mondiale.
1: C'est l'anniversaire aujourd'hui de, puisqu'on parlait de football tout à l'heure, de Zinedine Zidane, qui fête ses 54 ans aujourd'hui, Zizou. Jean Tigana, l'ancien footballeur de l'équipe de France aussi, 71 ans. Patrick Vieira, ancien capitaine aussi de l'équipe de France, 50 ans aujourd'hui. Il y a également Yann Tiersen, le musicien.
0: Oui.
1: La bande originale, entre autres, de Amélie Poulain. Ouais, c'est ça, 56 ans. Et puis, il est chez toi, Yann Tiersen.
0: Ouais.
1: Un breton, lui. Hein. Et puis, Pierre-Jean Chalençon, le sulfureux vendeur aux enchères. Il a 56 ans aujourd'hui.
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1: Et pour le top 50, on reste dans le football, puisqu'on est remonté il y a 16 ans. Le numéro 1 du top, le 23 juin en 2010, c'était elle.

0: Il y a 16 ans, jour pour jour, elle était numéro 1 le 23 juin, c'était en 2010.
1: Non, c'était la fête hein, quand tu dansais là-dessus il y a 16 ans, c'était génial.
0: Coupe du monde égale Shakira.
1: Ah, voilà.
0: C'est automatique. Oui, mais surtout n'oubliez pas que...
1: un dîner spectacle pour deux au cabaret Le Bellecour à Saint-Nabor. C'est cadeau dans moins de 10 minutes.
0: It's Britney Beach dans un instant. Oops, I did it again. Britney Spears arrive sur Magnum. On écoutera aussi Oria dans les prochaines minutes et Lionel Richie sur Magnum.
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11: Et tout de suite sur Magnum, c'est Marie-Flore.

0: Tout fait pour. C'était Marie-Flore sur Magnum la radio.
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0: Quel bon souvenir, Britney Spears sur Magnum à 8h21.
1: Il fait 27 degrés à cette heure-ci, déjà 8h21, 27 degrés à Julien Russe et GG qui nous le signale sur notre ligne WhatsApp. On joue maintenant sur Magnum et on vous invite au cabaret.
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0: Je prendrais bien un petit cocktail.
1: Ah bon?
0: Ah oui, vous me le servez?
1: Bah, puis quoi encore? À cette heure-ci, c'est plutôt le café, hein.
0: Ah bon, d'accord.
1: Il faudrait renommer soirée mondaine en matinée mondaine, je crois.

0: Mondain, c'était Auréa sur Magnum à 8h26.
1: Ce dimanche, tous à Saint-Dié-des-Vosges.
0: On va aller donc ce dimanche à la Duck Race le 28 juin pour aller voir flotter des milliers de canards jaunes sur la Meurthe.
1: Ouais, absolument. Alors, c'est organisé par le club de handball de Saint-Dié. Vous allez acheter vos canards 5€ sur saintdiehandball.fr. Ouais. Et puis ensuite, tous ces canards seront lâchés dans la Meurthe depuis la Vanne de Pierre jusqu'à la Tour de la Liberté. Et bah, les gagnants repartiront avec notamment une voiture.
0: Rien que ça.
1: Mmh. Un voyage. Ouais. Mais aussi plein d'autres cadeaux magnifiques. Des bons d'achat. J'ai vu trottinette électrique. J'ai vu des soins dans des spas, des trucs. C'est incroyable les cadeaux qu'il y a à gagner. Et en plus, c'est pour la bonne cause puisque c'est au profit notamment de l'association Bouge en Bleu, Bouge pour l'autisme. Ouais. Gigantesque course de canards jaunes sur la Meurthe. C'est dimanche à Saint-Dié-des-Vosges.
0: Ça commence à 9h. Ça se terminera à minuit sous la Tour de la Liberté avec un village associatif artisanal. Restauration, jeux gonflables pour les enfants, buvettes, concerts en soirée, ça va être la fête du côté de Saint-Dié-des-Vosges ce week-end.
1: Magnum est partenaire de l'événement, la Duck Race, ne la ratez pas, c'est à Saint-Dié ce dimanche 28 juin. Le rendez-vous est donné, hein, le point d'orgue, tu l'as dit, c'est sous la Tour de la Liberté à Saint-Dié. Qu'est-ce que c'est que ça?
0: Aïe! Ah. Pourquoi est-ce toujours moi que les moustiques viennent piquer? Il y aura une explication dans les histoires de Pierre Castor.
1: Ce sera après l'info de 8h30 et Lionel Richie sur Magnum.

0: Lionel Richie sur Magnum. Dans un instant, on écoute Taylor Swift. Il est 8h30.
1: Belle matinée sur Magnum à 8h30, c'est l'info.
0: C'est avec vous, Juliette Chang. Bonjour, Juliette.
2: Bonjour, Pierre. Bonjour à tous. Dans les Hauts-de-Vosges, les fortes chaleurs obligent la communauté de communes à adapter le fonctionnement des déchetteries. Dès demain et jusqu'au 4 juillet, les déchetteries de la Bresse, le syndicat et Saulxures-sur-Moselotte ouvriront uniquement le matin de 7h à 13h30. L'objectif est de protéger à la fois les agents et les usagers pendant les heures les plus chaudes. Le préfet de Meurthe-et-Moselle apporte des précisions sur la situation de Mont-Saint-Martin après la saisine de la Chambre régionale des comptes pour un budget voté en déséquilibre. Il ne s'agit pas d'une mise sous tutelle, mais d'une procédure réglementaire visant à rétablir l'équilibre financier. La commune continue de fonctionner normalement et les salaires sont assurés. L'État accompagne la collectivité jusqu'au retour à l'autonomie budgétaire. La ville de Nancy a validé les résultats de son budget participatif 2026. 9 projets ont été retenus par les habitants parmi 31 propositions après plus de 2700 votes. Plantation d'arbres, espaces de convivialité ou encore douche publique font partie des projets choisis. Ils seront financés à hauteur d'1 million d'euros et réalisés dès le second semestre 2026. Depuis plusieurs semaines, le conseil départemental de Meurthe-et-Moselle a mis en place un congé menstruel. Cette initiative s'inscrit plus largement dans le plan égalité femmes-hommes initié par le département depuis 10 ans. Précision d'Estelle Young, directrice générale adjointe du conseil départemental 54.
3: Les douleurs ou les pathologies liées aux règles peuvent être incapacitantes et dans un souci de qualité de vie au travail, le département a décidé d'ouvrir la possibilité de 2 jours de congé par mois, limité à 15 jours par an, pour les femmes qui présenteraient des troubles de ce type. Il y a la nécessité d'aller voir son médecin. Il y a un certificat médical qui court sur l'année entière. Sur cette base-là, et accompagnée par notre propre médecine du travail, la personne va pouvoir, lorsqu'elle en ressent le besoin, demander ses jours de congé. C'est un dispositif qui est à distinguer du congé maladie, parce que vous allez me dire, mais en fait, elle pourrait aussi avoir un congé maladie, sauf que le congé maladie, je vous le rappelle, il y a un jour de carence, donc il y a une perte de revenus qui pénalise pour le coup les femmes. L'égalité femmes-hommes ne doit pas être un sujet à part, c'est un fil rouge de toutes nos politiques publiques.
2: Une initiative déjà mise en place dans la région au sein de l'Université de Strasbourg pour les étudiantes. Estelle Young insiste, le conseil départemental doit avoir un rôle modèle pour ce genre de démarche. Également dans l'actualité, la ministre des Sports et de la Jeunesse, Marina Ferrari, indique qu'une 20aine de décès par noyade ont été recensés en France depuis ce week-end. Elle rappelle que ces drames surviennent souvent dans des zones de baignade non surveillées. Les autorités alertent sur le risque accru lié aux fortes chaleurs, notamment l'hydrocution. Les consignes de prudence sont renforcées alors que la majorité du pays est touchée par des températures extrêmes. Et puis l'Iran et les États-Unis ont mis en place des groupes de travail à l'issue de discussions en Suisse sur le nucléaire et la levée des sanctions. Les deux pays évoquent des avancées et des bases solides pour un futur accord sans texte final. Pour l'instant, les négociations se poursuivent notamment sur le programme nucléaire iranien et les sanctions économiques.
1: Juliette Chang, à tout à l'heure pour l'info de 9h.
2: À tout à l'heure.
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0: La météo pour ce mardi 23 juin, c'est encore une fois une journée très ensoleillée, très chaude également, avec un léger voile nuageux, rien de bien méchant. Pensez à vous hydrater, hein, on est en canicule orange. Combien fait-il à 8h34, Rémi ?
1: 23 degrés à Fraise à cette heure-ci, selon Céline, 22 à Thaon-les-Vosges, 21 au Ménil, merci Stéphanie et Paul. On est à 24 à Épinal, selon Poussinette, on est à 25 déjà à cette heure-ci à La Forge, chez Aline, 25 à Harold, aussi chez Christine. Continuez vos messages météo, vous le savez, on les attend comme chaque jour sur la page Facebook de Magnum.
0: Cet après-midi, on aura 31 degrés à Gérardmer, 32 pour Le Tillot, 34 à Langres, Remiremont, Haguenau et Colmar, 35 pour Chaumont, Épinal, Saint-Dié-des-Vosges, Vittel, Neufchâteau, Lunéville et Bar-le-Duc, 36 pour Besançon, Toul et Nancy.

0: Bon Castor.
1: Ah oui, oui, oui, oui. Alors,
0: raconte-nous donc ton histoire.
1: Mais pourquoi?
2: Parce que c'est une incohérence à l'intérieur.
1: À vous de repérer à quel endroit. Pourquoi est-ce toujours moi que les moustiques viennent piquer? Oui. Alors vous connaissez forcément cette scène. Hein. Vous êtes 10 autour d'une table un soir d'été. 9 personnes vont passer une excellente soirée. Et la 10e sert de buffet à volonté pour tous les moustiques du quartier. Mais pourquoi certains semblent-ils tellement les attirer? Eh ben, contrairement à ce qu'on entend souvent, c'est pas parce que vous avez le sang plus sucré. Non, non. Les moustiques ne goûtent même pas votre sang avant de piquer. En réalité, ils vous repèrent avant même d'atterrir. Alors, leur premier indice, c'est le dioxyde de carbone que vous expirez. Plus vous en rejetez, plus vous devenez facile à repérer. Les adultes, les sportifs, les Belges ou les femmes enceintes attirent davantage les moustiques. Ensuite, ils utilisent leur deuxième super pouvoir, l'odorat. Chaque personne possède une véritable signature olfactive composée de centaines de molécules produites par la peau. Et certains parfums naturels sont irrésistibles pour les moustiques. Autrement dit, sans le savoir, certaines personnes portent le parfum préféré de ces petits vampires volants. La chaleur va jouer aussi un rôle. Après un footing ou lorsqu'il fait très chaud, votre corps dégage davantage de chaleur et d'humidité. Pour un moustique, c'est un peu comme une enseigne lumineuse qui clignote. Repas chaud servi à volonté. Mais il existe même une part de génétique. Certaines études suggèrent que notre ADN influence les molécules que notre peau libère. En clair, il y aurait des personnes naturellement plus appétissante que d'autres. La prochaine fois qu'un moustique vous choisira parmi tout le groupe, ne le prenez pas forcément comme une injustice. Ah oui. Vous êtes peut-être simplement le seul restaurant gastronomique ouvert après le coucher du soleil.
0: Il faut être honoré en fait.
1: Mais oui. Voilà.
0: C'est un honneur d'être piqué par un
2: moustique. Prenez mon sang.
0: Ceci dit, je ne sais pas quel est...
2: Qu'est-ce que venaient faire les Belges là-dedans?
0: Quel est le facteur aggravant pour les Belges?
1: Ils aiment les frites, alors
2: ah oui,
1: ça doit attirer.
2: Bon. Laisse-les tranquilles, déjà qu'ils passent une mauvaise coupe du monde pour le moment.
0: Donc c'était donc ça là, l'incohérence.
1: Évidemment.
0: Bien sûr,
1: évidemment.
0: Ah oui, ça n'a rien à voir. Qu'on soit belge ou d'une autre nationalité, on est piqué pareil.
2: Voilà.
0: À priori.
1: Exactement.
0: Oh, vous le savez, vous pouvez gagner en ce moment la mascotte de Pierre Castor. Et le principe est très simple. Il suffit de chanter le générique de Pierre Castor que vous connaissez par cœur. C'est celui-là.
3: Pierre Castor, raconte-nous une histoire. Pierre Castor, on t'écoutera bien.
0: Vous chantez ce générique et vous nous l'envoyez par WhatsApp au 06 77 27 91 99. Voici un exemple de ce qu'on a reçu hier soir. Alors, ce qu'il y a, c'est que vous ne voyez pas l'image, oui. Parce qu'ils nous l'ont envoyé en vidéo sur le WhatsApp. C'est rigolo, c'est Vanessa, sa fille, j'imagine, qui est sur la vidéo aussi, avec une peluche de castor, d'ailleurs, mais pas aussi belle que celle qui est à gagner.
1: Ah oui, c'est vrai.
0: Donc, si vous voulez gagner la mascotte officielle de Pierre Castor, c'est facile.
1: Faut chanter, simplement, et on sélectionnera le ou la gagnante dans 15 jours.
0: Oui, c'est ça, pour la dernière. Ouais.
1: Donc, 06 77 27 91 99.
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0: douceur avec Evanescence sur Magnum La Radio.
1: Il est 8h46. C'était donc le 7e concert que j'ai fait en si bémol majeur pour 126 violons.
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4: Bon, les derniers du classement aujourd'hui sont les balances. Hein. Vous êtes 12e, une simple étourderie pourrait vous coûter une opportunité.
5: 11e, taureau, le découragement vous pousse à remettre certaines décisions à plus tard.
4: 10, cancer, vos projets trop utopiques vous font perdre du temps.
5: 9e, bélier, évitez d'afficher une satisfaction trop voyante.
4: 8e, les lions, une confidence mérite le silence absolu.
5: 7e, Verseau, bougez, riez, voyez du monde, c'est votre antidote aux idées noires.
4: 6e place pour les scorpions, prenez davantage le temps de réfléchir avant d'agir.
5: 5e, poisson, relâchez un peu la pression, tout n'a pas besoin d'aller vite.
4: 4e, les vierges, les bonnes résolutions ne demandent plus qu'à être appliquées.
5: 3e, gémeaux, votre expérience passée vous aide à agir avec intelligence.
4: 2, capricorne, refusez les dépenses inutiles et gardez le contrôle.
5: Et au top de l'astrotope, ce sont les
4: Sagittaires.
5: Retenez enfin les promesses que vous vous êtes faites à vous-même et la chance suivra.
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0: À 9h10.
1: On va se retrouver avec le nouveau Mylène Farmer. Il y aura aussi Camila Cabello et Ed Sheeran. Ça, c'est pour un Magnum de hit. Et c'est ce qu'on écoute avant 9h sur Magnum.
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3: Merci de passer la matinée avec Magnum, avec Angèle et Justice dans un instant. Il est 9h.
2: Coup d'œil sur l'actu de ce mardi 23 juin.
3: L'info, Juliette Chang, bonjour.
4: Bonjour Rémi, bonjour à tous. Un Vosgien de 37 ans a été condamné par le tribunal correctionnel d'Épinal pour voyeurisme et harcèlement commis dans des supermarchés à Neufchâteau pendant près de 10 mois. Il a filmé et photographié sous les jupes de clientes avant d'être interpellé grâce à une victime qui a alerté la police. Des dizaines d'images ont été retrouvées dans son téléphone. Il a été condamné à 1 an de prison avec sursis et a exprimé sa honte à l'audience. Le recteur de l'académie Nancy-Metz, Pierre-François Mourier, a qu'il n'y aura pas de report des oraux du bac et du brevet. Il précise que les épreuves sont maintenues pour éviter tout décalage du calendrier et des difficultés d'organisation. Dans le même temps, plusieurs établissements restent fermés ou aménagent leurs horaires avec une cellule de crise toujours activée. La ville de La Bresse organise une réunion publique ce soir à 20h à la salle des fêtes pour faire le point sur les 100 premiers jours du mandat municipal. Les élus présenteront plusieurs dossiers comme la santé, le PLU ou la mobilité estivale. Des commissions participatives ouvertes aux habitants seront aussi évoquées. La soirée sera consacrée aux échanges avec la population. Des travaux d'envergure démarrent sur la voie ferrée entre Épinal, Saint-Dié et Strasbourg à partir de lundi et pour 4 mois, pour un coût total de 36 millions d'euros, 100% financé par la région Grand Est. D'après David Valence, président de la commission transport, déplacement et infrastructure de la région, c'était indispensable.
5: Ce sont de nouveaux travaux, évidemment sur des parties ou des composants de voies qui n'avaient pas été régénérées jusque-là, tout simplement parce que pendant des décennies, il y a eu un retard d'investissement, une sorte de dette grise qui a été accumulée sur cette ligne et qu'aujourd'hui ces travaux sont dits d'urgence parce que s'ils ne sont pas conduits rapidement, 26 millions d'euros effectivement entre Épinal et Saint-Dié, 10 millions entre Saint-Dié-des-Vosges et Strasbourg, eh bien on serait obligé d'arrêter les circulations ferroviaires. Donc c'est vraiment des travaux d'urgence financés à 100% par la région Grand Est, volontairement. Sans la région, il n'y aurait plus de train entre Saint-Dié et Strasbourg et il n'y en aurait plus entre Épinal et Saint-Dié depuis assez longtemps. Car ce n'est pas une compétence obligatoire de la région, on décide de le faire pour préserver ces lignes, même si c'est un peu dans l'urgence.
4: Des propos recueillis par Simon Parmentier. Pas d'inquiétude pour les habitués de cette ligne. Des bus seront mis à disposition pour arriver aux mêmes horaires que d'habitude. Également dans l'actualité, la canicule s'accompagne d'une forte dégradation de la qualité de l'air dans la région. La pollution à l'ozone est passée au niveau rouge sur une grande partie du Grand Est, notamment en Meurthe-et-Moselle et dans les Vosges. Les autorités appellent les personnes fragiles à éviter les activités physiques et les sorties aux heures les plus chaudes. Cette pollution peut provoquer des troubles respiratoire. Et puis le débat politique s'intensifie autour de la climatisation devenue un sujet de campagne et de santé publique. L'extrême droite défend un plan massif d'équipement des écoles et des EHPAD. La France insoumise alerte sur un impact environnemental jugé trop lourd et privilégie l'isolation des bâtiments et les solutions de long terme. Les écologistes, eux, nuancent leur position en acceptant un usage ciblé tandis que le gouvernement plaide pour une approche pragmatique entre adaptation et sobriété.
3: Merci Juliette Chang pour l'info qui revient à 10h.
4: À tout à l'heure.
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5: La météo pour ce mardi 23 juin, le soleil va briller de mille feux, on est en alerte canicule orange, donc pensez à vous hydrater régulièrement. Petit vol nuageux, mais journée très agréable. Combien fait-il, Rémi ?
6: 25 à Nogent, c'est le message de Marie-Laure sur la page Facebook de Magnum. Nous avons 27 du côté de... c'est même 31 déjà. À Val-Froidcourt, là où le soleil tape, c'est ce que nous dit Marie-Thérèse. Merci d'avoir participé à la météo en temps réel sur la page Facebook de Magnum La Radio.
5: Pour les températures maximales, on devrait être dans les 20-22 degrés en moyenne. Ouais. On n'y est pas. 31 attendu cet après-midi à Gérardmer, 32 pour Le Tillot, 34 à Langres, Remiremont et Strasbourg, 35 pour Chaumont, Épinal, Saint-Dié-des-Vosges, Vittel, Neufchâteau, Lunéville et Bar-le-Duc, 36 degrés à Besançon, Nancy et Toul.
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5: C'est ainsi que s'achève le Magnum Café pour laisser la place à Club Magnum avec Fred. Bonjour.
6: Ah, pardon Fred, on t'entend pas. Vas-y, on t'écoute.
7: C'est pas grave. Bonjour. J'étais en train de rigoler en plus. Parce que mais c'est vrai.
6: Ça change d'habitude quand il nous écoute.
7: Parce qu'il disait les températures sont au-dessus de la moyenne et j'ai envie de dire pour une fois que vous êtes au-dessus de la moyenne, vous. Ça change un peu. Hein, vos professeurs doivent être contents.
6: Ah oui, on arrive au troisième trimestre.
7: C'est ça.
5: T'as une jolie volaille là en photo.
7: Oui, c'est un maillot de rugby.
5: Oh, oui.
7: C'était un maillot de rugby qui célèbre les 100 ans du crunch, qui n'a rien à voir avec le chocolat. Je t'arrête tout de suite. Non, c'est France-Angleterre, bien évidemment. Et c'est un maillot qui célèbre les 100 ans du premier match du crunch. Donc il est très beau et je l'aime beaucoup.
6: C'est vrai qu'il est joli, oui.
7: Il est beau.
6: Oui, c'est du coton, non? Bon, quel est le programme? Oui. Club Magnum jusqu'à 13h.
7: Ça se lave en machine. Club Magnum, je finirai cette phrase un autre jour. Voilà. On aura également des cadeaux rapides. Donc roule ma poule avec à l'intérieur des entretermes de Vittel, Europa Park. On a une platine vinyle également qui est à gagner roule ma poule cette semaine. Et puis un jour une chanson, je sais que vous l'attendez. On va revenir sur du breakbeat scandinave.
6: Ah, oh, qu'est-ce que c'est que ça?
7: Du breakbeat scandinave. Il n'y a pas de truc fallacieux dans ce que je viens de dire.
6: Non,
7: pas du tout. Non. Je sais que tu connais Rémi, et je pense que tu connais aussi Pierre, si je vous dis Bomb Funk MCs.
6: Oh, c'est scandinave ça?
7: Oui, c'est scandinave. Ah, oui. Freestyler. Ça avait cartonné.
6: Ah, on va revenir sur ce titre. Le clip était très bizarre avec le jeune dans le métro. Là.
7: Exactement. On y reviendra aussi.
6: Eh bien, bonne journée avec Magnum. Nous reviendrons demain matin à 6h.
5: À demain.
6: Salut, c'est Angèle pour terminer cette émission avec Justice.
7: Toi, t'es Rémi.

0: Tracy Chapman à l'instant sur Magnum la radio. Belle matinée.
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0: Et merci de la passer avec nous sur Magnum la radio. C'est Club Magnum. On est parti ensemble et jusqu'à 13h. C'est Fred et je suis ravi de passer cette matinée en votre compagnie. En ce mardi, nous sommes aujourd'hui le 23 juin. On célèbre les Audrey. On peut souhaiter un bon anniversaire au chanteur Jason Mraz, à l'actrice Frances McDormand également, ainsi qu'à la chanteuse galloise Duffy. Dans l'histoire, ça s'est passé un 23 juin 1894, la création du CIO, le Comité International Olympique. Et en 2016, il y a eu le référendum du Brexit, hein, qui a vu les Britanniques voter pour quitter l'Union Européenne. On célèbre aussi la journée des Nations Unies pour la fonction publique et le dicton du jour nous glisse à la Sainte-Audrey. Le soleil promet, mais juin garde toujours un nuage en réserve. Signification, même avec un temps estival, la météo de juin peut vite changer d'humeur. Pourrait y avoir d'ailleurs quelques développements orageux aux alentours du massif en soirée. On y reviendra en détail pendant les météos qu'on fera ce matin. Et bien évidemment, on vous offre des cadeaux. On commencera par partir à la ferme aventure. Dans le prochain quart d'heure, je vous offre vos entrées après Muse. On trouve également Joseph Kamel dans un instant pour Crash.
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Allez, on va commencer à vous offrir des cadeaux ce matin dans Club Magnum. 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Alex Warren arrive juste après le dernier Marguerite. Ça s'appelle Belle Vie.

0: Un magnum de hit et c'était Alex Warren.
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0: Et on le fait chaque matin dans Club Magnum avec grand plaisir. On vous souhaite les anniversaires. Aujourd'hui, mardi 23 juin, bon anniversaire à Maxime de Remiremont de la part de papa et maman. Bon anniversaire à Marlène qui est à Vézelise de la part de Robert et de Michel. Bon anniversaire Fabienne à Uxenier de la part de Lucie et Martin. Et bon anniversaire à Fabrice qui lui est à Chaumont. C'est de la part de Titouan et de Emma. Il nous reste à joindre Léa. Léa qui habite Outremécourt. On écoute Magnum sur le 92.2. On va essayer de la joindre tout de suite là maintenant en direct pour lui souhaiter son anniversaire en espérant avoir Léa au bout du fil bien sûr. Et vous pouvez continuer à inscrire vos proches qui ont leur anniversaire bientôt sur magnumlaradio.com. Allô, allô.
2: Nom et le motif de votre appel pour vérifier la disponibilité de cette personne.
0: Bon d'accord. Oui bonjour, c'est Magnum la radio. On voulait avoir Léa pour lui souhaiter un bon anniversaire. On va voir si ça marche. Maintenant, il faut passer des pare-feux et tout pour être sûr qu'on n'est pas en train de vous vendre des chaudières. Voilà. Bon, on peut l'avoir, Léa, ou pas? Parce qu'en fait, il faut que je me taise le temps que le machin il l'analyse, mais en même temps, ça me fera un gros plan.
2: Ah. Ne quittez pas.
0: Mais non, je m'appelle pas Léa. Elle a rien compris. Oh. C'est Léa que je veux avoir. Ah, oh, c'est Zia là. Ça m'énerve. Ah, puis il y a une belle musique en plus. Ah, que du bonheur. Ah, j'espère qu'elle va répondre. Hein. Tout ça pour ça. Allez, profitez de la musique aussi.
2: Cette personne n'est pas disponible.
0: Eh ben, tant pis pour elle. Bon, Léa, si vous nous entendez, on vous souhaite un excellent anniversaire. De la part d'Angélique et Jean-Louis qui vous avaient inscrit, bah, faites de même pour vos proches. Magnumlaradio.com, rubrique jeu de l'anniversaire. On va poursuivre avec un groupe qui sera cet été en concert au festival de la Foire au vin de Colmar, pour lequel d'ailleurs Magnum la radio vous offrira vos places prochainement. On écoute tout de suite UB40 avec Red Red Wine.
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1: C'est Manon Lisa qu'on vient d'écouter sur Magnum la radio. On retrouve le hit de Miles Smith et Nia Loran, Drive Safe, dans un instant. Avant ça, on s'intéresse aux acteurs de l'économie dans la région, à la rencontre de celles et ceux qui entreprennent, innovent et font vivre notre territoire. On parle vannerie et on en parle avec Pierre-Alain.
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3: Première édition du salon Osier-Voulard. Rendez-vous les 4 et 5 juillet à Faye-le-Biot, capitale de la vannerie. Guy Thomas, co-président du comité de développement et de promotion de la vannerie.
4: Faye-le-Biot et la vannerie, l'histoire elle a commencé il y a en gros 5000 ans puisqu'on a retrouvé des traces de géants vanneries. Ce qu'il faut savoir c'est qu'au début du XXe siècle, il y avait plus de 800 vanniers qui tressaient et ces 800 vanniers faisaient vivre plusieurs milliers de personnes en fait. En 1905, la création de l'école nationale de horticulture et de vannerie à Faye-le-Biot. C'est la seule école de vannerie en France.
3: Et alors, quel est l'objectif du salon Osier-Voulard et qu'allons-nous y découvrir les 4 et 5 juillet prochains à Faye-le-Biot ?
4: Permettre aux visiteurs de découvrir le quotidien des artisans, d'échanger avec eux, à la fois sur leur parcours professionnel, mais également sur leur technique, sur leur savoir-faire. On s'adresse au jeune public. On veut leur montrer aussi qu'eux, ils ont peut-être de l'or dans les mains. S'ils intègrent des métiers d'art qui seront présents sur ce salon, ils pourront s'accomplir pleinement. Et puis enfin, pour montrer que les métiers d'art, c'est à la fois un facteur d'attractivité, à la fois culturel et à la fois commercial. Ils pourront découvrir de la céramique, de l'ébénisterie, du verre soufflé, de la vannerie bien sûr, mais également de la joaillerie, de la sculpture, du travail du cuir, du travail du métal. On veut que ce salon soit à la fois un lieu de rencontre entre les professionnels et les amateurs et également un lieu de découverte. Toutes celles et tous ceux qui veulent avoir du vrai, qui veulent avoir du beau, qui veulent tenir dans leurs mains des objets qui ont une âme, alors ils viendront à Faye-le-Biot les 4 et 5 juillet prochains à ce grand rendez-vous Osier-Voulard. Et en plus, l'entrée est gratuite.
3: Le rendez-vous est pris les 4 et 5 juillet à Faye-le-Biot de 10h à 18h. Plus d'infos sur comité-vannerie.fr.
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0: Une des chansons officielles de la Coupe du Monde qui a lieu en ce moment même, c'est Shakira qu'on vient d'écouter sur Magnum la radio.
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0: D'ailleurs, leur pause fraîcheur, ça devient n'importe quoi. Ils ont quand même fait une pause de 2 heures hein, cette nuit pour l'équipe de France. Tout ça parce qu'il pleuvait. Hein. Non mais oh, et quand il pleut chez nous, comment on fait? On joue quand même. Oh, c'est les Américains. Bon bref, justement, on va jeter un petit coup d'œil sur les audiences télé. Est-ce que vous avez regardé hier soir? Alors, à 21h, il n'y avait pas de match. Mais à 23h, bien évidemment, le match de l'équipe de France est largement au-dessus, hein, M6. Mais avant ça, à 21h, en prime time, comme on dit, France 2 arrive en tête avec Meurtre au Paradis, suivi par TF1. Avec Camping 2, M6 arrive quand même 3ème avec le mag de la Coupe du Monde. France 3 arrive 4ème avec La Chance de ma vie. Enfin, c'est Arte qui est en 5ème place avec Le Train sifflera 3 fois. Merci de passer la matinée avec nous. Club Magnum se poursuit avec des cadeaux et ce seront des cadeaux rapido à gagner dans l'heure qui vient. Avant ça, bien sûr, 10h, l'info, la météo et Louisa pour y arriver tranquillement. On va écouter Jetlag.

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2: Allez, passez une excellente matinée avec nous sur Magnum La Radio. Avant de retrouver les hits, on s'intéresse à la météo et l'info. Il est 10h. Allez, on va commencer par faire le point sur l'info. Et c'est avec Juliette Chang. Bonjour Juliette.
3: Bonjour Fred, bonjour à tous. Une entreprise spinalienne a été prise en flagrant délit de dépôt sauvage de déchets ce week-end, selon la mairie. Plusieurs mètres cubes d'encombrants ont été déversés devant le terrain des gens du voyage à Razimont avant d'être ensuite récupérés. Le maire Benoît Jourdain annonce avoir porté plainte et dénonce une pratique coûteuse pour la commune. Les auteurs ont été identifiés. Les polices nationales et municipales ont été alertées. La fête de la musique à Nancy a donné lieu à 18 signalements de possibles piqûres touchant majoritairement des femmes, selon la police. 6 personnes ont été interpellées au cours de la soirée pour différents faits, dont des vols ou des violences. Les forces de l'ordre évoquent malgré tout une soirée globalement calme avec quelques rixes rapidement maîtrisées. Une centaine de policiers étaient mobilisés pour encadrer les festivités. La SNCF adapte la circulation de ses TER dans les Vosges en fonction des températures avec des suppressions ponctuelles sur certaines lignes, notamment entre Épinal et Remiremont. Les trains peuvent également rouler un peu plus lentement en raison de la chaleur sur les rails. L'opérateur assure toutefois que seules les rames climatisées sont utilisées. Depuis 10 ans, le département de Meurthe-et-Moselle est engagé en faveur de l'égalité professionnelle. Le premier plan a été adopté en 2016, soit 3 ans avant l'obligation légale. Le nouveau plan, signé jusqu'en 2027, s'articule sur 4 axes, parmi lesquels garantir l'accès à l'emploi des femmes et des hommes et évaluer, prévenir et traiter les écarts de rémunération. Mais pas que. Précision d'Estelle Young, directrice générale adjointe au conseil départemental 54.
4: Alors le plan, il balaye tous les champs d'action du département. Il y a l'égalité professionnelle, bien sûr. La grosse nouveauté dans ce plan, c'est d'aller chercher toutes les politiques publiques. On a énormément d'actions qui sont liées à ce qu'on appelle les solidarités humaines. Évidemment, le département, il s'occupe des violences intrafamiliales et les violences conjugales, je ne vous apprends rien. Hein, statistiques 2024, police-gendarmerie, on avait plus de 270 000 victimes. Et puis, nous avons également une grosse part de nos actions que nous développons pour sensibiliser sur le sujet de l'égalité femmes-hommes. On a des actions de sensibilisation toute l'année. On ne s'arrête pas aux bonnes intentions dans ce département. L'égalité, c'est pas seulement ce qu'on a annoncé, c'est ce qu'on change. Et donc aujourd'hui, on est dans un département qui est vraiment passé à l'action en matière d'égalité femmes-hommes.
3: Estelle Young insiste, le conseil départemental doit avoir un rôle modèle pour ce genre de démarche. Également dans l'actualité, les moissons ont débuté avec 2 à 3 semaines d'avance partout en France. Une situation jugée inédite par les professionnels du secteur. Cette précocité est directement liée aux fortes chaleurs qui touchent le pays. Les agriculteurs s'inquiètent aussi d'une baisse possible de la qualité des récoltes. Et puis un homme de 82 ans a ouvert le feu sur des gendarmes en Eure-et-Loire alors qu'il se pensait au cœur d'une révolution française et croyait que le président Emmanuel Macron avait été renversé. Armé d'un fusil, il s'est retranché dans son jardin avant de tirer sur les militaires venus intervenir. 2 gendarmes ont été blessés aux jambes sans pronostic vital engagé. Le GIGN est intervenu et a négocié pendant 4 heures. L'octogénaire s'est finalement rendu et a été placé en garde à vue pour expertise psychiatrique.
2: Oui, je crois qu'il y en a besoin. Merci beaucoup, ma chère Juliette. On vous retrouvera à midi.
3: À tout à l'heure.
2: À tout à l'heure. La météo arrive dans 30 secondes.
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3: Bon bah c'est une nouvelle journée écrasée de soleil hein, qui nous attend, la masse d'air chaud continue de se renforcer, la région monte encore d'un étage dans l'échelle de la chaleur. Alors dans la grande majorité des plaines, les températures dépasseront désormais des valeurs supérieures à 35 degrés cet après-midi. En fin de journée, on pourrait avoir quelques développements orageux qui pourraient apparaître à proximité du massif vosgien, mais ça ne devrait pas concerner l'ensemble de la région. Les prochains jours s'annoncent toujours aussi chauds, cette vague de chaleur devrait continuer de s'intensifier et atteindre son paroxysme aux alentours de vendredi, a priori, ça devrait doucement baisser en début de semaine prochaine. En attendant, on cuit avec 34 degrés attendus cet après-midi. Sous abri, hein, toujours à Gérardmer et La Bresse. 36 degrés pour Charmes, Langres et Chaumont. 36 pour Épinal, Saint-Dié-des-Vosges, Remiremont, Le Tillot, Besançon. 36 attendus à Bourbonne-les-Bains, Toul et Nancy. 37 degrés à Colmar et Strasbourg. 37 également pour la Plaine des Vosges, à Mirecourt, Neufchâteau, Vittel ou encore Contrexéville.

0: C'est notre ami Julien Lib qu'on vient d'écouter sur Magnum la radio.
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0: 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Et on a déjà commencé à en recevoir quelques-uns. On a par exemple, tiens, celui-là, tiens, ça y est, pas mal.
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0: 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En attendant la matinée, on la poursuit avec des cadeaux. Il y a des cadeaux rapidos qui sont à gagner dans le prochain quart d'heure. Juste après Mary Mary, on va écouter Shackles.
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21: Un magnum de hit, tout de suite, avec Naïka, Run Track Mine.

0: instant sur Magnum la radio, c'est l'heure de jouer.
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0: 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J'appelle le ou la gagnante pendant qu'on écoute Rema et Selena Gomez. C'est juste après One Republic pour Give Me Something. Bonne chance à tous.

0: partout dans la région, vous écoutez Magnum la radio. Merci de votre fidélité. On vient d'écouter Rema et Selena Gomez.
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0: Et c'est parti, cadeau rapido. Vous jouez, vous gagnez en moins de 5 minutes. Et j'ai le plaisir d'accueillir à l'antenne Francis. Bonjour Francis.
2: Oui, bonjour Fred.
0: Alors mon cher Francis, avec vous dans les Vosges, on est à Édoual, c'est bien ça?
2: Tout à fait. Tout
0: on écoute Magnum sur le 94.6. Et qu'est-ce que vous étiez en train de faire ce matin pendant que vous écoutiez Magnum?
2: Mais écoutez, j'étais au boulot. Hein.
0: Au boulot, d'accord. Et vous faites quoi sans indiscrétion?
2: Je travaille dans un restaurant scolaire.
0: D'accord, ok. Eh ben très bien. Pendant que vous écoutez Magnum la radio, en train de préparer la popote pour les gamins, eh ben vous écoutez Magnum la radio, vous avez bien fait, puisque du coup, en moins de 5 minutes, eh bien c'est gagné. Une fois que les enfants seront restaurés, eh bien vous pourrez aller jouer au bowling, parce que c'est ce que vous m'avez dit hors antenne, vous voulez aller jouer au bowling. Eh ben vos parties pour deux personnes chez Sport Bowling à Épinal, elles sont gagnées en moins de 5 minutes. Bravo Francis.
2: Eh ben c'est super, merci beaucoup.
0: Eh ben ça me fait super plaisir. Ne raccrochez pas, hein, Francis. On va vérifier vos coordonnées, évidemment, hors antenne. Et nous, pendant ce temps, on va tranquillement poursuivre avec Ten Sharp. Voici You.
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0: un magnum de hit avec à l'instant Oria.
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0: Absolument, tout le monde écoute Club Magnum, les jeunes et les moins jeunes, et des fois les générations du mal à se comprendre, pas d'inquiétude. On traduit pour vous. Aujourd'hui, on vous explique l'expression couper les cheveux en quatre. C'est une précision complètement inutile. Aujourd'hui, on parle d'une expression qui donne l'impression qu'on a beaucoup d'euros de temps libre, couper les cheveux en quatre, parce qu'à la base, déjà couper un cheveu, c'est compliqué, mais alors en quatre, là, on entre directement dans une discipline olympique de la prise de tête. Cette expression, elle désigne les gens qui cherchent des détails partout, qui compliquent des choses simples ou analysent une phrase comme si c'était un traité international. Vous demandez l'heure, ils vous répondent avec le fuseau horaire, l'humidité et la position de la lune. Aujourd'hui, on dirait plutôt tu te prends la tête, tu vas trop loin ou calme-toi, c'était juste une blague. Mais couper les cheveux en quatre, ça garde ce petit charme d'ancienne expression française où quelqu'un a clairement voulu exagérer très fort et personne n'a demandé de coiffeur. Merci qui ? Merci Magnum, les traducteurs de génération. Ils sont en réécoute en podcast sur magnumlaradio.com. Allez jeter un coup d'œil. Nous, pendant ce temps, on poursuit avec Martin Garrix et Ed Sheeran. Voici Repeat It.
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0: Le groupe The Offspring sur Magnum La Radio. The Offspring qui a électrisé le Hellfest le week-end dernier et qui sera début juillet en concert du côté du Eurockéen de Belfort. Ceci étant dit, et plus près de chez nous, il y a d'autres sorties qui se préparent et notamment une pour la bonne cause qui aura lieu ce dimanche, c'est à ne pas rater, du côté de Saint-Dié-des-Vosges. La toute première Duck Race, c'est ce dimanche 28 juin. Préparez-vous à voir flotter des milliers de petits canards jaunes sur la Meurthe. La première Duck Race de Saint-Dié, c'est une course drôle, familiale, mais surtout solidaire puisque c'est au profit de l'association Bouge en Bleu, Bouge pour l'autisme. Adoptez votre canard, encouragez-le jusque la ligne d'arrivée, tentez de gagner de nombreux lots. Il y en a des très très beaux, dites-moi à gagner. Il y a un voyage à gagner sur place ainsi qu'une voiture. Il y a également plein de bons d'achat. Ambiance festive, animation et bonne humeur de 9h à minuit sous la Tour de la Liberté avec village associatif et artisanal et restauration, jeux gonflables pour les enfants, buvettes et même des concerts en soirée. Alors pour adopter votre canard et vous inscrire pour les deux courses, c'est 5€ seulement et c'est sur le site saintdiehandball.fr. Saintdiehandball.fr. Ne tardez pas à adopter votre petit canard et allez l'encourager ce dimanche lors de cette première Duck Race. 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On nous écoute à Saint-Dié-des-Vosges sur le 94.3. Allez, nous on poursuit tranquillement la fin de matinée. 11h, le point sur la météo et Temper City pourrait arriver tranquillement. On va écouter Self Aware.
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0: Et c'est une nouvelle journée écrasée de soleil qui nous attend avec une masse d'air chaud qui continue de se renforcer. La région qui monte encore légèrement dans l'échelle de la chaleur. Dans la grande majorité des plaines, on devrait dépasser cet après-midi des valeurs supérieures à 35 degrés. En fin de journée, quelques développements orageux pourraient apparaître à proximité du massif vosgien, mais sans concerner l'ensemble de la région. Les prochains jours s'annoncent toujours aussi chauds avec cette vague de chaleur durable qui devrait continuer de s'intensifier. On devrait atteindre le pic aux alentours de vendredi et ça devrait doucement baisser en début de semaine prochaine. En attendant, on cuit avec 34 degrés à Gérardmer-la-Bresse, 36 degrés sous abri toujours hein, à Langres-et-Chaumont, 36 degrés pour Saint-Dié-des-Vosges, Remiremont, Charmes, Épinal, Le Tillot, Besançon, Nancy et Toul, 37 degrés attendus cet après-midi à Colmar et Strasbourg, 37 également pour Mirecourt, Vittel ou encore Contrexéville. La suite des hits, c'est Jérémy Frérot, ça arrive dans 30 secondes.
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0: Belle fin de matinée avec Magnum. On vient d'écouter Elena.
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0: 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On jouera dans la prochaine demi-heure aux alentours de 11h35. Ce sera juste après l'agenda associatif qui arrive. Et pour un Magnum de hit, Tame Impala et Jenny, entre autres, on va écouter Dracula.
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d'Angèle et Justice sur McDom la radio. Allez, vous ne changez rien, et surtout si vous êtes inscrit à Roule ma poule, puisque je vais appeler l'un ou l'une des inscrits pour jouer. Ce sera dans 5 minutes, juste après Toc Toc pour Such a Shame. Mais avant tout ça, on s'intéresse aux sorties à faire près de chez vous. C'est tout de suite dans l'agenda associatif.

0: repas de producteurs à Norrois le vendredi 3 juillet, ainsi qu'un marché du terroir de 18h à 19h. À partir de 19h, composez votre assiette avec les produits des producteurs préparés par leurs soins. Pensez à apporter vos couverts, verres et assiettes. Renseignements au 06 71 37 87 96. Randonnée VTT, la Val d'Ingotte Rando VTT à Neufchâteau le dimanche 28 juin. 4 circuits proposés, familial de 15 km, ludique de 26 km, sportif de 38 km et expert de 55 km. Inscription dès 7h et départ libre de 7h30 à 10h suivant le parcours. Tarif 5 à 8 euros gratuit pour les moins de 8 ans. Un cadeau souvenir sera remis aux 500 premiers arrivés. Inscription sur place, port du casque obligatoire, buvette et restauration sur place. Renseignements au 06 89 93 52 55. 45e foire à la frite à Girancourt les 27 et 28 juin. Samedi après-midi et soir, différents trails pour enfants et adultes, groupe musical Jelly Bean et Feu d'artifice. Le dimanche, marche populaire, marché artisanal, animation musicale avec le trio Maxime Vautier et Tombola. Tout le week-end, fête foraine, buvette et restauration sous chapiteau ou à emporter. Fête de la musique à Ormancet le samedi 27 juin à partir de 19h30 avec le groupe Les Sneak Fous. Concert organisé par l'association Les Lipons, restauration et buvette sous chapiteau. Le motoclub spinalien organise un motocross comptant pour le championnat Alsace-Lorraine Grand Est sur le circuit du Fort de la Voivre de Jessé-Épinal le dimanche 28 juin. Toutes les catégories de cylindrées y seront représentées. Les séances d'essai débuteront à partir de 8h et le début des courses à 13h30. Restauration et buvette sur place, entrée gratuite. 5e édition du festival historique Le Temps des Sources dans le parc thermal de Martigny-les-Bains les 4 et 5 juillet. Ouverture le samedi dès 10h avec défilé d'inauguration à 10h30. Reconstitution multi-époque, démonstration, escrime artistique, véhicules civils et militaires anciens, expositions, conférences et des concerts le samedi soir dès 19h avec Germain Lola et Jaguar Affaires ainsi que Big Horse. Buvette, restauration et food truck présents sur place. Les Compagnons du Montfort organisent leur grand vide-maison et vide-grenier à Paray-sous-Montfort le dimanche 28 juin de 8h à 18h. Accueillis dans chacune des 24 maisons participantes avec le sourire, venez découvrir objets, meubles, vêtements et plus encore. Buvette et petite restauration au centre du village. Le foyer rural de la Gite organise pour la deuxième année consécutive une soirée guinguette à Dama et Bethniel le samedi 4 juillet à partir de 19h au centre du village. Une soirée animée par Noélie et Artus, accordéoniste et chanteur, suivie de DJ Joule pour s'ambiancer toute la nuit. Buvette et restauration sur place, renseignements et réservations auprès de Julie au 07 70 75 30 15. Le Sport Nautique de Nancy organise ses stages d'aviron tout l'été. Sensations, nature, esprit d'équipe et bonne humeur. Débutants, venez vivre une aventure sportive unique, encadrée par des passionnés. C'est à partir de 8 ans, en journée pour les enfants et en soirée pour les adultes. Toutes les infos sur le site www.avironnancy.com.
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0: souviennent de ce titre comme étant la musique de la pub d'une voiture qui avait un sacré numéro. Toc toc à l'instant sur Magnum la radio, et ça y est, je crois que c'est l'heure de jouer.
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0: Comme chaque matin, roule ma poule. Et pour tenter sa chance ce matin, on accueille Aurélie. Bonjour Aurélie.
2: Salut Fred.
0: Ah, salut Aurélie, comment ça va? Super, on s'éclate. Bon bref, ceci étant dit, ma chère Aurélie, avec vous, on est dans les Vosges, on est à Gerbamont, c'est bien ça?
2: Oui, c'est bien ça, Gerbamont. Ah, c'est oh là, ça, avec le soleil. C'est,
0: ouais, il fait soleil, et surtout, il n'y a pas de réseau. Donc, du coup, ma chère Aurélie, vous allez tenter Roule ma poule, je vous en rappelle le principe. Vous allez tourner la roue en me criant votre plus beau Roule ma poule. On verra sur quelle case vous tombez, et du coup, quel cadeau vous allez tenter de remporter. Est-ce que vous êtes prête, Aurélie?
2: Je suis prête.
0: Eh ben, on vous écoute, allez-y, lâchez-nous votre plus beau Roule ma poule.
2: Roule ma poule!
0: Oh, il est bien, celui-là. Ah, on sent la poule de Gerbamont. Voilà, énergique, qui a envie de gagner.
1: Cadeau.
0: Qui a envie de gagner un cadeau. Et derrière la case cadeau, ce sont des... Ah, c'est plutôt pas mal ça, ce sont des entrées pour aller à Europa Park. Mais pour les gagner...
2: Oh, c'est génial, c'est ce que je voulais.
0: D'accord, mais attendez, c'est pas gagné. Il va falloir répondre à une petite question pour les gagner, ma chère Aurélie.
2: Attention. Allez, on est à fond.
0: On est à fond, voilà, elle veut les gagner. Voilà, bah alors la question, elle est simple. Je vous pose la question, le chrono démarre juste après. Vous aurez 10 secondes pour répondre. Vous êtes prête, Aurélie?
2: On va essayer.
0: A priori, c'est relativement abordable. La question, la voici. Dans quel pays se trouve Europa Park?
2: L'Allemagne.
0: Allemagne, Chetty.
1: Gagné.
0: Chetty, bien.
2: Oui,
0: bien cool, ça se trouve bien en Allemagne. Et du coup, vous pourrez venir nous voir et boire de la bière et manger également des saucisses à Europa Park. C'est gagné, Aurélie.
2: Super, merci beaucoup,
0: madame. Eh ben, félicitations, Aurélie, à Gerbamont. Vos invitations pour Europa Park, gagnées de haute volée. Eh bien, ne raccrochez pas, Aurélie, on va vérifier vos coordonnées en antenne pour vous envoyer ça à la bonne adresse, sinon vous allez être déçus. Voilà, donc ne raccrochez
2: merci.
0: Pas.
2: Merci.
0: Je vous en prie, on vous embrasse en attendant. Aurélie et Roule ma poule sera évidemment de retour demain matin. Nous, on va poursuivre avec Manon Lisa, voici le petit pêcheur.
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3: Ouh.

0: un McDo de hit avec Alex Warren. On approche tout doucement de la fin de saison, on approche également des grandes vacances et certains sont d'ores et déjà en train de faire des listes hein, pour ne pas oublier ce qu'il faut mettre dans la valise. 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Nous, on va tranquillement poursuivre cette fin de matinée, on se donne rendez-vous à midi pour le point sur l'info, la météo arrive également, et téléphone pour un Magnum de hit, on va écouter Cendrillon.
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3: Allô, Julie ?
4: Oui ?
3: Est-ce que vous avez des vinyles à la maison ?
4: Oui, j'en ai plein.
3: Eh ben, va falloir les conserver. Pourquoi ? The summer is magic. 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
3: 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Vous avez quoi comme vinyle à la maison ?
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4: Merci beaucoup !
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0: L'usage du feu face au risque accru d'incendies liés aux fortes chaleurs et à la sécheresse. Le brûlage des déchets verts reste interdit et de nouvelles restrictions concernent aussi les activités agricoles, forestières, de loisirs et les événements près des zones boisées. Un système de vigilance graduée permettra d'adapter les mesures selon le niveau de risque. La canicule s'accompagne d'une forte dégradation de la qualité de l'air dans le Grand Est. La pollution à l'ozone est passée au niveau rouge sur une grande partie de la région, notamment en Meurthe-et-Moselle et dans les Vosges. Les autorités appellent les personnes fragiles à éviter les activités physiques et les sorties aux heures les plus chaudes. Cette pollution peut provoquer des troubles respiratoires. Les travaux d'extension de la maison médicale de Saint-Michel-sur-Meurthe ont démarré avec une livraison attendue d'ici la fin octobre. Ce nouveau bâtiment de 180 mètres carrés doit permettre de renforcer l'offre de soins sur la commune. La municipalité recherche désormais de nouveaux professionnels de santé libéraux, notamment une sage-femme ou bien un dentiste. Des travaux d'envergure démarrent sur la voie ferrée entre Épinal, Saint-Dié et Strasbourg à partir du 6 juillet et pour 4 mois. Mais pas d'inquiétude, tout est mis en place pour que les voyageurs aient leur trajet habituel, comme nous l'explique Ronan Bois, directeur régional SNCF Voyageurs.
1: Ce qu'on a décidé de mettre en place en concertation avec la région, c'est des quarts de substitution avec comme principe la mise en place d'un quart dès lors qu'il y avait un départ en train programmé au départ. En termes d'horaire, évidemment, on va avoir un peu un allongement du trafic puisque un quart va prendre un peu plus de temps que le train. Mais pour autant, ce qu'on a souhaité respecter, c'est le matin des horaires d'arrivée similaires aux horaires d'arrivée d'un train. Donc, c'est-à-dire qu'on a adapté l'horaire et de départ en conséquence et en fin de journée de la même manière. C'est l'horaire de départ qui prime avec une arrivée peut-être un peu plus tardive que ce qu'on connaissait jusqu'à maintenant en train. En termes de tarification, la région nous a demandé d'appliquer la tarification régionale fluo Grand Est.
0: Des propos recueillis par Simon Parmentier. Une modernisation de la voie ferrée d'un coût de 36 millions d'euros financée à 100% par la région Grand Est. Également dans l'actualité, une enquête a été ouverte après une agression sexuelle présumée sur deux mineurs au parc aquatique Rolantica situé sur le domaine d'Europa Park. Les faits se serait produit dans un bassin où les deux jeunes filles auraient subi des attouchements sous l'eau. Alerté par un parent, le personnel a permis l'identification d'un suspect de 24 ans conduit au commissariat pour les premières vérifications. Et puis la nuit dernière a été la plus chaude enregistrée dans l'Hexagone depuis 1947 selon Météo France. L'indicateur thermique national des températures minimales était de 21,6 degrés et encore un chiffre inédit avec un indicateur thermique national des températures maximales de 37,8 degrés hier à l'échelle de l'Hexagone. Le territoire a connu l'après-midi la plus chaude jamais enregistrée devant les 37,7 du 5 août 2003.
2: Merci beaucoup ma chère Juliette pour toutes ces infos et on vous retrouve dans 30 secondes pour la météo justement.
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2: Bis, repetita.
0: Exactement, la canicule se poursuit aujourd'hui sous un soleil de plomb. Un risque d'orage de chaleur ne sera pas exclu très localement sur la région. Et puis un léger vent du nord-est souffle aujourd'hui insuffisant pour rafraîchir l'atmosphère. Cet après-midi, on compte 32 degrés à Gérardmer, 33 pour Le Tillot, 34 degrés à Colmar et Strasbourg, 35 à Langres, Remiremont, Épinal, Saint-Dié, Neufchâteau, Commercy et Lunéville. Et puis 36 degrés à Chaumont, Mirecourt, Bar-le-Duc. Duc et Nancy.
2: Prenez soin de vous. Merci beaucoup, ma chère Juliette. Prenez soin de vous aussi pour qu'on vous retrouve demain matin.
0: J'espère.
2: Ce sera à quelle heure ?
0: À 6h.
2: Dans le
0: Magnum Café.
2: Avec
0: Jérémy.
2: Pour l'instant, ses fonctions cognitives fonctionnent encore. Bon merci fin. Beaucoup. À demain.
0: À demain.
2: Cerveau a pas fondu, mais ça va venir.
0: Il n'y en a pas.
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0: Et notre journaliste Juliette Chang m'a soufflé qu'elle adore ce titre, elle adorait le jouer sur Guitar Hero en 2008. C'était REM sur Magnum la radio.
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0: Une anecdote qui n'a absolument aucun intérêt, mais j'avais envie de vous le dire. Bref, passez une excellente mi-journée avec nous sur Magnum la radio. Club Magnum se poursuit bien évidemment en direct et jusqu'à 13h avec encore des cadeaux à vous offrir. Et notamment vos passes famille direction le domaine des grottes de Han. C'est en Belgique et grâce à Magnum la radio, vous y passerez une magnifique journée. Je vous offre ça dans le prochain quart d'heure, juste après Eurythmics ou encore David Guetta et Jennifer Lopez. On va écouter Save Me Tonight.
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0: Annie Lennox et Dave Stewart, le groupe Eurythmics est sur Magnum la radio.
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0: 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Un jour, une chanson arrive après les Chainsmokers et Coldplay. C'est juste après le dernier Pierre Demar. Voici Je pense à vous.

0: Les Chainsmokers et Coldplay sont sur Magnum la radio.
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0: Et bienvenue dans l'univers complètement dingue du titre Freestyler par Bombfunk MCs.

0: ou qui rappelle des souvenirs, celui-là. Alors, l'histoire commence en 1997 quand Raymond Ebanks, alias Biodub, et le producteur Ismo Lapalainen, alias Gizmo, fondent Bomb Funk MCs en Finlande. Le nom du groupe vient de bombe pour explosif et funk pour le groove. En 99, ils sortent leur premier album In Stereo, produit par JS16. Les deux premiers singles cartonnent déjà en Finlande et positionnent le groupe comme une référence. Puis arrive Freestyler, le troisième single de l'album sorti en 99. La chanson est un mélange explosif de hip-hop, de breakbeat, d'électro avec un tempo ultra rapide à 163 battements par minute. Et le clip, il va devenir instantanément culte. On y revoit Marlo Selman, c'est un mannequin et musicien adolescent avec des dreadlocks qui découvre qu'il peut utiliser son lecteur mini-disc comme une télécommande temporelle pour mettre en pause, rembobiner ou avancer rapidement les gens qu'il croise. Avec la colorimétrie orange fluo du métro, l'ambiance cyberpunk des années 2000 et cette fusion culture et technologie moderne, ça rend un visuel inoubliable et la chanson devient littéralement incontournable. Elle passe en boucle dans tous les clubs, toutes les radios et tous les baladeurs mini-disques de l'époque de la planète. En 2019, 20 ans après le clip original, ils ont tourné un remake modernisé. Cette fois, le personnage principal était une adolescente et le lecteur mini-disque était remplacé par un smartphone. Et on y voit les membres du groupe vieillis de 20 ans dans leur propre rôle. Alors aujourd'hui, le groupe a connu des hauts et des bas. Après un deuxième album qui cartonne en Finlande mais ne rencontre pas le succès international, le groupe disparaît de la scène vers 2005. Mais surprise, l'année dernière, en 2025, ils ont été de retour sur scène. Freestyler reste le morceau que tout le monde réclame, celui qui fait instantanément danser trois générations du coup. Ce clip cultissime de Freestyler de Bomb Funk MCs, vous le trouvez sur la page Facebook Magnum La Radio et vous pouvez réécouter un jour une chanson à la demande en podcast sur magnumlaradio.com. Pendant qu'on poursuit avec Julien Lib, voici Dis-moi.
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0: Oups. Janet Jackson est sur Magnum la radio. Allez, les sorties à faire dans la région, vous les retrouvez sur magnumlaradio.com dans la rubrique agenda et rendez-vous. Ce dimanche, du côté d'Épinal, ce sera la braderie d'été. Ce dimanche, de 8h à 18h, l'occasion eh bien, de faire de bonnes affaires pour le premier week-end de solde au centre-ville. La grande braderie d'Épinal, braderie d'été, ce sera ce dimanche 28 juin de 8h à 18h avec Magnum la radio partenaire. Nous, on se retrouve à 13h pour faire le point sur le journal des sports. Et avant ça, on écoutera notre ami Oria pour Soirée Mondaine.
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2: Et une excellente mi-journée avec Magnum La Radio, Temper City pour un Magnum de Hit. C'est juste après le journal des sports. Bienvenue, il est 13h. Temper City pour un Magnum de Hit. C'est juste après le journal des sports. Bienvenue, il est 13h.

0: fois. Je vous laisse avec le journal des sports. D'ici qu'on se retrouve, prenez soin des autres et prenez soin de vous. Belle journée, à demain.
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2: Bonjour, bonjour à tous. C'est dans l'actu sport du jour, l'équipe de France est qualifiée pour la suite de la Coupe du Monde. Une menace sur le match décisif du championnat de France de basket. Et puis le 15 de France en préparation. Et d'abord, mission accomplie pour les Bleus. L'équipe de France domine l'Irak 3-0 à Philadelphie pour son deuxième match de la phase de poule de la Coupe du Monde. Les tricolores sont donc officiellement qualifiés pour les 16e de finale. Le capitaine Kylian Mbappé a inscrit un nouveau doublé. Le ballon d'or Ousmane Dembélé a lui inscrit le troisième but. Une rencontre marquée par une interruption de 2 heures à la mi-temps à cause des orages. Une soirée très particulière donc, mais une bonne performance pour les Bleus, même si le sélectionneur Didier Deschamps a préféré la deuxième mi-temps. Écoutez.
3: C'est peut-être trop difficile souvent, mais je préfère ça avec les joueurs que j'ai. En deuxième mi-temps, on a eu une totale reprise, en tenant compte que c'était pas évident aussi avec ce qui s'est passé. Mais voilà, de se mettre à l'abri, c'est une très bonne chose. On est qualifié ce soir, même si je suis convaincu que le troisième sera décisif pour le classement dans ce groupe-là.
2: Et le troisième rendez-vous pour l'équipe de France, ce sera face à la Norvège vendredi soir à 21h. La Norvège qui a battu le Sénégal 3-2 cette nuit et validé également donc son billet pour les 16e de finale. Qualification également dans la soirée un peu plus tôt dans le groupe J de l'Argentine qui domine l'Autriche 2-0 grâce à un nouveau doublé de Lionel Messi. En basket maintenant, match décisif ce soir entre Paris et Monaco pour le titre de champion de France. Les deux clubs sont à égalité et s'affrontent une cinquième et dernière fois en finale de Betclic Elite à 21h10. Une rencontre que des joueurs de Monaco menacent de ne pas jouer pour protester contre la sanction contre leurs équipes Nimetus Trazel et Alpha Diallo suite au match 4. Et puis le rugby, les Bleus poursuivent leur préparation au championnat des Nations. L'ailier palois Théo Atissogbe et le pilier Tevita Tatafu ont été ménagés hier. Les trois Bordelais qui ont rejoint Marc Houssi, Mathieu Jalibert, Maxime Lucu et Damien Penaud, eux, ont bien pris part à la séance. Voilà pour l'actu, je vous souhaite une très belle journée.

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Et c'est une nouvelle journée écrasée de soleil qui nous attend. La masse d'air chaud continue de se renforcer. La région monte encore d'un étage dans l'échelle de la chaleur. Dans la grande majorité des plaines, les températures dépasseront désormais des valeurs supérieures à 35 degrés. En fin de journée, quelques développements orageux pourraient apparaître à proximité du massif vosgien, mais sans concerner l'ensemble de la région. Les prochains jours s'annoncent toujours aussi chauds. Cette vague de chaleur durable devrait continuer de s'intensifier et atteindre son paroxysme, a priori, vendredi, entre le milieu de semaine et le week-end. Ça devrait doucement baisser en début de semaine prochaine. En attendant, on cuit avec 34 degrés attendus sous abri cet après-midi à Gérardmer ou encore La Bresse. 36 degrés pour Chaumont, Langres, Saint-Dié-des-Vosges et Remiremont. 36 degrés pour Nancy, Toul, Épinal, Charmes, Le Thiot et Besançon. 37 degrés à Colmar et Strasbourg. 37 également pour Vittel, Mirecourt, Neufchâteau et Contrexéville.

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2: Allô Julie ?
3: Oui ?
2: Est-ce que vous avez des vinyles à la maison ?
3: Oui, j'en ai plein.
2: Eh ben, va falloir les conserver. Pourquoi ?
4: The summer is magic. Oui !
2: Parce que c'est vous qui remportez la platine vinyle, Julie. Bravo !
3: Ah, super !
2: Un cadeau offert en partenariat avec Sam Informatique. Vous avez quoi comme vinyle à la maison ?
3: Michael Jackson, David Bowie,
2: très bien.
3: De l'électro, de la pop, du rock, un peu tout.
2: C'est donc Julie de Fontenay qui remporte la platine vinyle Audio Technica. Bravo, Julie !
3: Merci beaucoup.
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2: Bel après-midi sur Magnum, tout de suite les infos et juste après on écoutera Queen. Bel après-midi, bienvenue, il est 15h.
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3: Bonjour à tous. Des victimes essentiellement jeunes. Les noyades ont déjà fait 40 morts en France depuis jeudi dernier. Terrible bilan annoncé par le Premier ministre en ouverture d'une cellule interministérielle de crise sur la canicule. Sébastien Lecornu indique aussi que le plan Orsan de niveau 2 est activé dans les hôpitaux. Cela permet de renforcer le système de santé alors que les appels au SAMU sont en forte hausse ces derniers jours. Et ce mardi, on a 54 départements en vigilance rouge canicule et 35 en orange. La France devrait connaître ces journées les plus chaudes jamais observées selon Météo France, qui alerte notamment sur des nuits remarquablement chaudes jusqu'à la fin de la semaine. Et parmi les conséquences de cette canicule, un réacteur de la centrale nucléaire de Golfech dans le Tarn-et-Garonne est à l'arrêt. EDF a stoppé la production d'électricité hier soir pour éviter de trop réchauffer la Garonne. Ces très fortes chaleurs entraînent aussi une pollution à l'ozone. Cela concerne particulièrement la Bretagne et la vallée du Rhône. L'épisode va se poursuivre demain. Dans l'actu également, un procès requis contre le meurtrier présumé de Dominique Bernard. Ce professeur de français tué dans son établissement à Arras en octobre 2023. Le parquet national antiterroriste demande le renvoi de 3 individus. Le terroriste qui avait revendiqué l'attentat islamiste devant la cour d'assises spéciale des mineurs. Son frère pour participation à une association de malfaiteurs à caractère terroriste. Et pour son cousin suspecté d'avoir été au courant du projet d'attaque. Emmanuel Macron va se rendre en Allemagne demain. L'Élysée annonce déplacement à Berlin dans l'après-midi pour une réunion du projet d'attaque. Emmanuel Macron va se rendre en Allemagne demain. L'Élysée annonce déplacement à Berlin dans l'après-midi pour une réunion sur l'Ukraine.

0: un Magnum de Hit. On vient d'écouter Oria.
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0: Et j'espère que vous allez bien en ce mardi. On est le 23 juin aujourd'hui. Comme chaque après-midi, je suis très heureux de vous retrouver. Il fait encore très très chaud d'ailleurs aujourd'hui. Courage. C'est parti pour le Magnum Drive. On est en direct jusqu'à 19h. Cadeau musique et bonne humeur pour vous cet après-midi. Vous allez pouvoir par exemple gagner vos deux entrées pour aller à la ferme aventure, le parc pieds nus situé à La Chapelle au Bois. Je vais aussi vous offrir un casque audio, un casque Bluetooth. 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Et puis l'un d'entre vous va remporter cet après-midi son repas à l'auberge du Ruxellier. C'est Magnum la radio qui paye l'addition. On revient avec Enrique Iglesias et Gérald De Palmas sur Magnum.
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25: Et tout de suite sur Magnum, c'est Marie-Flore.

0: Vous écoutez Gérald de Palmas sur Magnum la radio. Allez, c'est le moment de jouer. On démarre la distribution de cadeaux cet après-midi. 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Voici Taylor Swift sur Magnum.
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Le groupe Temper City avec Self Aware sur Magnum La Radio, il est 15h30. Et courage avec cette chaleur, pensez à bien vous hydrater, buvez de l'eau régulièrement, essayez de vous rafraîchir au maximum. On vous accompagne avec un Magnum de Hit, on va écouter les Bananarama dans quelques instants, il y aura aussi Vanessa Paradis. Avant ça, à 15h30, c'est l'agenda avec vos idées de sortie dans la région.

0: de la Saint-Jean à Morizécourt le samedi 27 juin avec feu d'artifice, embrasement de la bure et soirée animée par DJ Renault. Le dimanche 28 juin à partir de 17h, soirée animée par le groupe La Friche et le Chauve. Restauration sur place. Fête de la musique organisée par l'association Teen and Dads le samedi 27 juin à Xirocourt. Six groupes vous attendent avec accordéoniste, la classe orchestre du collège de Vézelise, la chorale à travers champs avec Christophe Roguin. Buvette, restauration et produits locaux toute la soirée, venez nombreux. Vide-grenier à Darnieulles dans la rue d'Épinal le dimanche 28 juin de 7h à 18h. Restauration et buvette sur place au profit du comité des fêtes de Darnieulles. Vente de glaces italiennes, plus de 120 exposants vous y attendent. Renseignements et réservations au 03 29 31 10 61. Plusieurs associations bulliévilloises en partenariat avec la commune organisent des animations la veille de la fête nationale près du lac des Récollets à Bulliéville. Dès 17h, animation gratuite pour les enfants, buvette, glace, petite restauration. À 19h, rampe à champêtre, menu à 17€ par adulte et 7€ par enfant. Possibilité de régler sur place. Réservation en mairie pour le repas champêtre au 03 29 09 10 73. Sans oublier en soirée le grand feu d'artifice et soirée dansante animée par la DJ Hélène Henry. L'ensemble vocal Éclat de voix présente l'enterrement du chef de chœur, une comédie chorale nordique. Direction Hélène Da Silva Lejal. L'entrée est libre. Rendez-vous le dimanche 28 juin à 17h à l'église du Toli et le 4 juillet à 20h30 à l'église de Fraisse-sur-Moselle. Le 5 juillet à 17h en l'église de Remiremont. Vide-grenier à Belmont-les-Darnais, organisé par l'association villageoise du Bro, le dimanche 5 juillet de 7h à 18h. Les emplacements sont gratuits. Buvette et restauration sous place sous chapiteau. Infos et inscriptions au 06 80 96 94 14. Quatrième marche du club rando-découverte du Pays des Rivales au Val d'Ajol le dimanche 5 juillet. Départ depuis le parking du complexe sportif pour 3 circuits. 5 km accessibles à tous, praticables avec une poussette. 10 km pour les bons marcheurs et 15 km pour les amateurs de grande randonnée. Restauration possible, l'inscription c'est 3€ à partir de 10 ans. Deux passionnés de patrimoine en collaboration avec la municipalité, le foyer rural des Trois Hameaux, avec l'archéologie, l'école et les sapeurs-pompiers proposent tours et détours. C'est le samedi 27 juin de 10h à 17h à Aigle. Découvrez librement les vieilles pierres d'Aigle. Exposition à la mairie, au départ et arrivée avec vidéo. Buvette et petite restauration proposées sur le parcours. Vide-grenier à Rebeville, organisé par le comité des fêtes le samedi 27 juin à partir de 14h et en semi-nocturne jusqu'à 22h. 5€ les mètres linéaires, gratuits, puis 1,50€ le mètre supplémentaire. Buvette et restauration sur place. Infos et inscriptions au 06 30 95 59 12.
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0: Bonne journée avec Magnum. Chaque après-midi, vous pouvez jouer au Quiz Tonic. C'est chaque jour à partir de 17h30 dans le Magnum Drive. L'auditeur qui arrive à donner 3 bonnes réponses en moins de 30 secondes repart toujours avec un cadeau dans ce jeu, le Quiz Tonic. Vendredi dernier, c'est Benoît qui habite à Décimon qui a joué. Il devait donner 3 bonnes réponses pour gagner 2 entrées à Europa Park. Écoutez.
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0: Quel est le pays le plus petit du monde, le Vatican ou Monaco ?
3: Le Vatican.
0: Oui. Combien font 12 divisé par 12 ?
3: 1.
0: Oui. Sous quel nom de scène connaît-on mieux l'humoriste Michel Colucci ?
3: Coluche.
0: Oui. Quelle émission a débuté en 2001 sur TF1 avec à sa tête Laurence Boccolini ?
3: Je passe.
0: Quel jeu vidéo se déroule dans la ville fictive ? Allez, c'est bon, c'est passé. C'est passé pour Benoît qui nous a donné 3 bonnes réponses à la suite et qui a passé sur la dernière, qui a assuré la victoire. Bien joué Benoît, vous remportez 2 entrées à Europa Park.
3: Merci beaucoup.
0: Voilà, encore bravo à Benoît, venez faire comme lui. D'ailleurs, le Quiz Tonic sera de retour tout à l'heure à 17h30. J'aurai un casque audio Bose à vous offrir. Voici Mylène Farmer sur Magnum.

0: Bon après-midi avec Nathalie Imbruglia sur Magnum La Radio. Allez, courage, il fait encore très très chaud aujourd'hui. Hein. Faites attention à vous d'ailleurs avec ces fortes chaleurs. Pensez à bien vous hydrater toute la journée, à vous rafraîchir le plus possible avec un Magnum de Hit par exemple. On va écouter Jérémy Frérot. Et puis dans la prochaine heure, je vais vous offrir votre repas à l'auberge du Ruxellier. Ça se situe à Chenimesnil, hein, l'auberge du Ruxellier. 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On va jouer ensemble dans quelques instants. Restez avec nous.
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1: Va bien cet après-midi, il fait peut-être un petit peu chaud. Vous êtes sur Magnum, la radio. On démarre cette nouvelle heure avec Lewis Capaldi. Bienvenue, il est 16h.

0: Allez, c'est le moment de jouer sur Magnum.
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0: 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D'ailleurs, restez bien branchés sur Magnum la radio puisqu'on donnera le nom du gagnant pour aujourd'hui. Ce sera dans 5 minutes, le temps d'écouter Tears for Fears et Angèle pour la suite des hits.
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0: Angèle à l'instant sur Magnum la radio.
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0: Bon, il y a quelques instants, si vous étiez avec nous, on a lancé les inscriptions pour gagner un repas gratuit à l'auberge du Ruxelier. Le tirage au sort vient d'être effectué à l'instant et c'est donc Emmanuel qui est notre gagnant aujourd'hui. Emmanuel qui habite à Haréville dans l'Ouest Vosgien, qui remporte aujourd'hui son repas menu du jour à l'auberge du Ruxelier. Bravo Emmanuel, vous êtes notre gagnant. Restez proche de votre téléphone, on va pas tarder à vous rappeler hors antenne. La suite sur Magnum la radio avec Bad Romance. On va écouter Lady Gaga. Il y aura aussi le nouveau single de Marguerite et encore plein d'autres surprises à venir, notamment le jeu de l'anniversaire tout à l'heure à 16h35. A tout de suite sur Magnum.
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0: C'est la belle vie. La belle vie, c'est le nouveau single de Marguerite sur Magnum. Magnum. Mardi 23 juin aujourd'hui, si vous connaissez des gens dans votre entourage, des gens de la famille, des collègues de bureau qui fêtent leur anniversaire en ce 23 juin, n'hésitez pas à les inscrire sur notre site internet. Vous allez sur magnumlaradio.com dans l'onglet jeu de l'anniversaire pour les inscrire pour le jeu de l'anniversaire qui arrive dans quelques instants. Dépêchez-vous, ça va arriver très vite, le jeu de l'anniversaire. Avant ça, on va parler vannerie sur Magnum et notamment du salon Osiez-vous l'art, le salon des métiers d'art qui aura lieu à Feuillbillot en Haute-Marne les 4 et 5 juillet.
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2: Première édition du salon Osiez-vous l'art. Rendez-vous les 4 et 5 juillet à Feuillbillot, capitale de la vannerie. Guy Thomas, co-président du comité de développement et de promotion de la vannerie.
3: Feuillbillot et la vannerie, l'histoire elle a commencé il y a en gros 5000 ans puisqu'on a retrouvé des traces d'objets en vannerie. Ce qu'il faut savoir c'est qu'au début du 20e siècle il y avait plus de 800 vanniers qui tressaient et ces 800 vanniers faisaient vivre plusieurs milliers de personnes en fait. En 1905, la création de l'école nationale de horticulture et de vannerie à Feuillbillot. C'est la seule école de vannerie en France.
2: Et alors, quel est l'objectif du salon Osiez-vous l'art et qu'allons-nous y découvrir les 4 et 5 juillet prochains à Feuillbillot ?
3: Permettre aux visiteurs de découvrir le quotidien des artisans, d'échanger avec eux, à la fois sur leur parcours professionnel, mais également sur leur technique, sur leur savoir-faire. On s'adresse au jeune public. On veut leur montrer aussi qu'eux, ils ont peut-être de l'or dans les mains. S'ils intègrent des métiers d'art qui seront présents sur ce salon, ils pourront s'accomplir pleinement. Et puis enfin, pour montrer que les métiers d'art, c'est à la fois un facteur d'attractivité, à la fois culturel et à la fois commercial. Ils pourront découvrir de la céramique, de l'ébénisterie, du verre soufflé, de la vannerie bien sûr, mais également de la joaillerie, de la sculpture, du travail du cuir, du travail du métal. On veut que ce salon soit à la fois un lieu de rencontre entre les professionnels et les amateurs et également un lieu de découverte. Toutes celles et tous ceux qui veulent avoir du vrai, qui veulent avoir du beau, qui veulent tenir dans leurs mains des objets qui ont une âme, alors ils viendront à Feuillbillot les 4 et 5 juillet prochains à ce grand rendez-vous Osiez-vous l'art. Et en plus, l'entrée est gratuite.
2: Le rendez-vous est pris les 4 et 5 juillet à Feuillbillot de 10h à 18h. Plus d'infos sur comité-vannerie.fr.
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0: Après-midi, Alex Warren sur Magnum La Radio.
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0: Et comme tous les après-midi dans le Magnum Drive, c'est le deuxième rendez-vous du jeu de l'anniversaire. Et pour ce mardi 23 juin, on souhaite un joyeux anniversaire à Léa qui habite à Outremécourt, qui a été appelée ce matin d'ailleurs de la part d'Angélique et Jean-Louis. Bon anniversaire à Maxime de Remiremont de la part de papa et maman, à Fabrice de Chaumont de la part de Titouan et Emma. Bon anniversaire aussi à Anna qui habite à Jessay de la part d'Alice et Isa. Bon anniversaire à Gisèle qui habite à Gilles en Meurthe-et-Moselle de la part de Carole. Et puis on souhaite aussi un bon anniversaire à Axel, LLE, Axel du Toli de la part d'Elodie. C'est justement Axel qu'on va appeler cet après-midi. J'espère qu'elle a son téléphone pas loin. On vient de composer à l'instant le numéro de téléphone d'Axel. Si elle décroche, on lui offrira un cadeau évidemment. Si ça décroche pas, on lui sera un petit message sur le répondeur, sur la messagerie. Comme on a fait hier d'ailleurs. Je sais plus, hier ça a décroché, je sais plus, je me rappelle plus. Non, je crois que j'ai laissé un message hier. Je sais plus, je m'en rappelle plus. On appelle tellement de gens en même temps. Alors, Axel, ça sonne chez Axel, au Toli. Est-ce que ça a décroché? Allô Axel?
3: Il n'est pas disponible pour le moment. Merci de laisser un message après le
0: bip. Bah, elle n'est pas dispo.
3: À la fin de votre message, si vous souhaitez le modifier, tapez dièse.
0: Bonjour Axel, c'est Nathan de Magnum La Radio. C'est Elodie qui a pensé à vous aujourd'hui. On vous souhaite un joyeux anniversaire. Elle vous a inscrit sur magnumlaradio.com, sur notre site internet. Ma foi, bon, j'espère que vous aurez notre message, ma chère Axel. Passez une très très belle journée encore. Bon anniversaire.
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Merci d'avoir choisi Magnum la radio et courage, il fait encore très très chaud cet après-midi. On cuit comme des poulets basquaises, hein. On cuit tous comme des poulets basquaises. Pensez à vous rafraîchir le plus souvent possible et restez bien branchés sur Magnum la radio. On poursuit l'après-midi avec Phil Collins, Two Hearts. Il y aura aussi le rappeur Carbone et puis dans quelques instants, on va jeter un œil sur vos conditions de circulation. Vous êtes les bienvenus, c'est Nathan, c'est le Magnum Drive. On est en direct jusqu'à 19h.

0: le rappeur Carbone sur Magnum la radio.
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0: 16h47, attention, on contrôle votre vitesse à Épinal, contrôle aux jumelles, rue Saint-Michel au niveau de la BMI. Ça ralentit aussi cet après-midi au niveau de l'intersection de Golbey, secteur Nancy. Début de ralentissement sur l'avenue de Strasbourg et sur le boulevard Albert 1er. Et puis je regarde également sur l'autoroute A33 pour vous qui circulez justement à hauteur de Brabois. Là aussi, ça commence à devenir compliqué au niveau de la circulation. Il semblerait qu'on ait eu quelques soucis, des objets sur la route, semble-t-il. Si vous avez plus d'infos à nous donner, on est disponible en tout cas à entendre vos appels au 03 29 08 08 87. Si vous avez plus d'infos sur ce qui se passe sur l'A33 à hauteur du CHRU de Brabois, appelez-nous au standard de Magnum 03 29 08 08 87. On continue avec Shakira et puis à 17h il y aura les infos régionales avec Zoé Thomas. À tout de suite.
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1: Passez toutes et tous une excellente fin d'après-midi sur Magnum La Radio. On écoute Julien Lieb et George Michael après les infos. Il est 17h. L'actu de ce mardi 23 juin, présenté par Zoé Thomas. Bonjour Zoé.
2: Bonjour Nathan, bonjour à tous. 20 ans après la découverte du corps d'Akima Boukri-Rouis dans un bidon en Moselle, son mari a reconnu l'avoir tué. Cet homme de 78 ans, interpellé en juin 2025 grâce à l'ADN de la victime, a également avoué le meurtre de son fils, né d'une précédente union. Lors d'un interrogatoire le 9 juin dernier, il a justifié ces deux crimes par une supposée relation adultérine entre les victimes. Une nièce du suspect mise en cause par ce dernier a été mise en examen pour complicité de meurtre et placée sous contrôle judiciaire. La mère des deux garçons de 4 et 5 ans retrouvés seuls au bord d'une route au Portugal le 19 mai dernier ne sera pas extradée vers la France. Les autorités portugaises ont refusé de remettre cette femme de 41 ans originaire de Colmar. Elle sera toutefois transférée ultérieurement aux autorités françaises afin d'y être poursuivie pour les faits non commis sur le territoire portugais. Le couple a été placé en détention provisoire et mise en examen pour des faits de mise en danger ou d'abandon. Depuis plusieurs semaines, le conseil départemental de Meurthe-et-Moselle a mis en place un congé menstruel. Cette initiative s'inscrit plus largement dans le plan égalité femmes-hommes initié par le département depuis 10 ans. Précision d'Estelle Nyung, directrice générale adjointe au conseil départemental 54.
3: Les douleurs ou les pathologies liées aux règles peuvent être incapacitantes et dans un souci de qualité de vie au travail, le département a décidé d'ouvrir la possibilité de 2 jours de congé par mois, limité à 15 jours par an pour les femmes qui présenteraient des troubles de ce type. Il y a la nécessité d'aller voir son médecin. Il y a un certificat médical qui court sur l'année entière. Sur cette base-là, et accompagnée par notre propre médecine du travail, la personne va pouvoir, lorsqu'elle en ressent le besoin, demander ses jours de congé. C'est un dispositif qui est à distinguer du congé maladie, parce que vous allez me dire, mais en fait, elle pourrait aussi avoir un congé maladie, sauf que le congé maladie, je vous le rappelle, il y a un jour de carence, donc il y a une perte de revenus qui pénalise pour le coup les femmes. L'égalité femmes-hommes ne doit pas être un sujet à part, c'est un fil rouge de toutes nos politiques publiques.
2: Des propos recueillis par Juliette Chang, une initiative déjà mise en place dans la région au sein de l'Université de Strasbourg pour les étudiantes. Estelle Jung insiste, le conseil départemental doit avoir un rôle modèle pour ce genre de démarche. 4 nouveaux départements du nord de la France rejoignent demain les 54 départements déjà en vigilance rouge canicule. Au total, 58 départements du nord de la France rejoignent demain les 54 départements déjà en vigilance rouge canicule. Au total, 58 départements seront en vigilance rouge.

0: orange aux orages. En Haute-Marne, 2 ans après, l'association Loisirs et Culture de Marnay-sur-Marne fait de nouveau les frais de la météo. Avec les températures caniculaires qui se poursuivent, elle a en effet annoncé ce mardi l'annulation des feux de la Saint-Jean prévue samedi. L'événement pourrait être reporté à la fin du mois d'août.
1: Oui, parce que là, ça brûle tout seul. Hein, si c'est on ça. Le met dehors, oui, effectivement. Merci beaucoup, Zoé. Les prochaines infos à 18h.
0: À tout à l'heure.
1: À tout à l'heure.
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1: Encore une journée trop chaude, on conserve la vigilance orange canicule pour aujourd'hui et demain. Cette nuit, les minimales restent supérieures à 20 degrés. Pensez, si vous le pouvez, à ouvrir au maximum les fenêtres cette nuit. Attention, puisqu'on se dirige quand même vers le pic caniculaire. Plus on va avancer dans la semaine, plus les températures vont augmenter avec un pic de température attendu en fin de semaine. Pour demain, comptez 32 à 37 degrés pour les maximales. On aura 32 degrés à Gérardmer demain après-midi, 35 degrés à Bussan sur la plaine d'Alsace, 35 sur le plateau de Langres, 36 degrés à Épinal, maximum 37 degrés à Nancy et Neufchâteau. Retour des hits dans un instant. Comme promis, on va écouter Julien Lieb et George Michael. C'est dans 30 secondes, pas plus.
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0: George Michael sur Magnum. Bienvenue si vous venez de nous rejoindre à l'instant. J'espère que tout se passe bien de votre côté en ce mardi 23 juin. J'espère que les températures sont pas trop irrespirables. C'est vrai que c'est difficile là, en ce moment avec cette chaleur. Pour ceux qui ont la clim, ça va, vous êtes au frais. Mais pour ceux qui n'ont pas la clim dans la voiture, et on est nombreux à ne pas avoir la climatisation dans la voiture, je pense à vous. J'ai une pensée pour tous ceux qui n'ont pas cette chance. On va poursuivre cette fin de journée ensemble avec évidemment des cadeaux. Je vais vous offrir un casque audio Bose dans le prochain quart d'heure. On va jouer ensemble au quiz tonique. L'auditeur ou l'auditrice qui donnera 3 bonnes réponses à la suite en moins de 30 secondes remportera son casque Bose. Avant ça, on écoute David Guetta avec Jennifer Lopez et je vous prépare aussi Bébé Brune. Belle fin d'après-midi sur Magnum la radio. Restez avec nous.
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0: On vient d'écouter le groupe Radiohead sur Magnum la radio.
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0: Et c'est l'heure de jouer au Quiz Tonique. L'auditeur ou l'auditrice qui donnera 3 bonnes réponses à la suite en moins de 30 secondes sans faire d'erreur remportera un casque Bose. C'est le cadeau que je vous offre cet après-midi dans le Quiz Tonique. Un casque audio Bluetooth en plus. 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On va jouer avec l'une d'entre vous, ce sera dans une poignée de minutes, le temps d'écouter Oria ou encore New Religion, le nouveau son de Bébé Rexha sur Magnum.
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0: Le son de Bébé Rexha sur Magnum La Radio. Excellente fin de journée.
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0: C'est la première fois qu'elle tente sa chance au Quiz Tony. Ça va peut-être lui porter chance. On l'espère. On est avec Elodie au téléphone. Bonjour Elodie.
2: Bonjour à toute l'équipe.
0: Bonjour Elodie, comment ça va?
2: Ah, ça va super.
0: Ouais, ça va, pas trop chaud du côté de Nancy?
2: Assez chaud, si, ça serait mentir que ce n'est pas le cas.
0: Ouais,
2: mais bon, on fait avec.
0: Alors, j'ai un casque pour vous peut-être, ma chère Elodie. Casque audio, un casque Bose à vous offrir, mais on va jouer avant ça au Quiz Tonic. Votre objectif pour gagner ce casque, eh bien, ce sera de donner 3 bonnes réponses en moins de 30 secondes. Je réexplique les règles du Quiz Tonic. Je vais vous poser une série de questions. Chaque bonne réponse donnée vous rapporte 1 point. Attention, une mauvaise réponse, le score retombe à 0. Vous pouvez passer la question, autant de fois que vous le souhaitez d'ailleurs, pour préserver vos points. Et votre objectif, ce sera d'avoir minimum 3 points. Ou plus, hein, vous pouvez faire plus si vous le souhaitez, à la fin des 30 secondes du chronomètre. Ok ?
2: Ok.
0: Bon, est-ce que vous êtes prête ?
2: Oui, prête.
0: Allez, c'est parti pour le Quiz Tonic.
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0: Quel reptile peut changer de couleur lorsqu'il est en danger ?
2: Le caméléon.
0: Dans quel film sorti dans les années 80, Linda Hamilton joue le personnage de Sarah Connor ?
2: Dallas. Ah non, merde, Terminator.
0: Ouais, il y avait Dallas avant. Quelle capitale européenne est surnommée la ville éternelle?
2: Pat.
0: Vrai ou faux, dans la saga Star Wars, Dark Vador est le père de Luke Skywalker?
2: Vrai.
0: Oui. Lors de la Coupe du Monde de football 2022, contre qui l'Argentine s'est-elle imposée en finale? Oh, yo, on est arrivé au bout.
2: Merde.
0: Aïe, aïe, aïe. On est arrivé au bout. On aurait peut-être eu les 3 points. On aurait pu les avoir si vous ne m'aviez pas sorti Dallas avant Terminator.
2: Ah bah oui, je voulais répondre premier.
0: Aïe, aïe, aïe, aïe. Alors, la ville éternelle. Est-ce que vous savez quelle capitale européenne est la ville éternelle? C'est la seule question que vous n'avez pas su.
2: Copenhague, Vienne?
0: Non.
2: La ville, aucune idée.
0: Une ville italienne avec un Colisée.
2: Ah, Venise?
0: Non.
2: Rome?
0: Oui, absolument. C'est Rome qu'on surnomme la ville éternelle. Bon, d'accord. Malheureusement, on a eu qu'un point du coup au final là sur cette cette série de questions, vu qu'on a tout perdu sur le Terminator. Ma chère Elodie, va falloir retenter votre chance.
2: Ouais, tant pis.
0: C'est pas grave, vous reviendrez à l'antenne.
2: Ah oui, j'espère.
0: Vous jouerez, rassurez-moi.
2: Très vite.
0: Avec grand plaisir.
2: Oui.
0: Avec grand plaisir. On vous refera passer à l'antenne, ma chère Elodie. Gardez
2: avec
0: le sourire.
2: Avec plaisir également.
0: Et passez une belle fin de journée. Au revoir, Elodie.
2: Merci, vous aussi. Au revoir.
0: Merci, au revoir. Allez, on continue avec le groupe Keane sur Magnum La Radio. C'est Everybody's Changing.

0: Le nouveau single de Louisa sur Magnum La Radio. On vient d'écouter Jetlag.
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0: La suite sur Magnum La Radio, avec la bande originale de Dirty Dancing, Bill Medley, Jennifer Warnes. On va écouter The Time of My Life. Il y aura aussi le groupe Temper City avant les infos de 18h. A tout de suite.
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1: Il fait trop chaud et vous êtes sur Magnum La Radio. On continue avec Jérémy Frérot après les infos. Il est 18h. Les infos sur Magnum avec Zoé Thomas. Bonsoir Zoé.
2: Bonsoir Nathan, bonsoir à tous. L'indicateur thermique national provisoire affichait 29,8 degrés à 17h. Il s'agit donc de la journée la plus chaude jamais enregistrée en France depuis le début des mesures en 1947 selon Météo France. Cette journée entre donc dans les annales devant les précédents records du 25 juillet 2019 et du 5 août 2003, toutes deux mesurées à 29,4 degrés. Environ 1800 établissements scolaires sont fermés en raison de la canicule et 8000 autres ont été obligés d'adapter leurs horaires sur un total de 60 000 en France, a annoncé le ministre de l'Éducation nationale, Édouard Geffray. Ces chiffres communiqués lors de la séance de questions au gouvernement à l'Assemblée nationale sont en hausse par rapport à lundi. Et justement, face à la prolongation de l'épisode de canicule, la ville de Nancy annonce la fermeture de toutes les écoles maternelles et élémentaires municipales de jeudi à lundi inclus. Un service minimum d'accueil sera assuré sur inscription dans deux sites à Gentilly et dans les anciens locaux de la MJC Pichon de 7h30 à 18h30. Les kermesses de fin d'année prévues dans les établissements sont par ailleurs annulées. Les crèches restent ouvertes, mais les parents sont invités à garder leurs enfants à domicile tout en maintenant des dispositifs d'accueil pour les situations urgentes. La ville et la métropole adaptent également leurs équipements, horaires élargis des piscines, ouverture des jeux d'eau et maintien des dispositifs de rafraîchissement urbain. La municipalité rappelle enfin que la baignade en rivière dans le canal où la Meurthe est interdite pour des raisons de sécurité. Avec les fortes chaleurs qui s'installent durablement partout en France, prendre la route demande quelques précautions supplémentaires. Température étouffante dans l'habitacle, risque de déshydratation ou encore pare-brise fragilisé. Sébastien Guyot, directeur de la communication et du train marketing pour Carglass, rappelle les bons réflexes à adopter pour voyager en toute sécurité cet été.
3: Quand la voiture est laissée en plein soleil, le pare-brise il peut monter à des températures extrêmement élevées. Et généralement, le premier réflexe des automobilistes, quand on rentre dans une voiture, il fait très chaud, on veut la rafraîchir et on a tendance à mettre la clim à fond. Le problème quand on fait ça, c'est qu'on crée un stress thermique très fort sur le pare-brise. Et là, on va envoyer sur ce pare-brise bouillant de l'air très froid. Et là, ce qui se passe, c'est que ça crée une contrainte thermique importante. Alors, si le pare-brise est en parfait état, il va rien se passer. En revanche, si il y a un impact sur le pare-brise, cet impact il va concentrer toutes les contraintes et généralement l'impact va partir en fissure. Autant un impact, on est capable de le réparer sans avoir à remplacer le pare-brise. En revanche, une fois que le pare-brise est fissuré, là c'est obligatoirement le remplacement du pare-brise, donc c'est une intervention qui est plus longue, qui est plus coûteuse.
2: Parmi les autres recommandations, s'hydrater, stationner si possible à l'ombre, bien aérer son véhicule avant de partir et vérifier les niveaux ainsi que la pression des pneus avant un long trajet. Dans le reste de l'actualité, les députés ont adopté en première lecture une réforme constitutionnelle accordant à la Corse une autonomie renforcée. Le texte initié en 2022 à la demande du président Emmanuel Macron dans le cadre d'un processus visant à apaiser les tensions liées notamment à la mort en prison du militant Ivan Colonna a été approuvé par l'Assemblée nationale par 271 voix contre 202. Il prévoit notamment la possibilité pour la collectivité territoriale de Corse d'adapter certaines lois et règlements nationaux en fonction de ses spécificités. Le projet de loi constitutionnelle doit encore poursuivre son parcours législatif. Et puis, dès le 19 août, les tables des librairies spécificités. Le projet de loi constitutionnelle doit encore poursuivre son parcours législatif. Et puis, dès le 19 août, les tables des librairies accueilleront les

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2: Encore une journée trop chaude, on le disait. On conserve la vigilance orange canicule dans la région pour aujourd'hui et pour demain. Cette nuit, les minimales restent supérieures à 20 degrés. Pensez d'ailleurs à ouvrir au maximum les fenêtres cette nuit. Attention quand même, puisqu'on se dirige vers le pic caniculaire. Plus on va avancer dans la semaine, plus les températures vont augmenter, avec un pic de température attendu en fin de semaine. Pour demain, comptez 32 à 37 degrés pour les maximales. On aura 32 degrés à La Bresse demain après-midi, 35 degrés au Thiot, 35 à Vittel-Contrexéville et sur le plateau de Langres, 36 degrés attendus à Épinal, maximum 37 degrés pour Nancy et Neufchâteau.
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0: Bonne fin de journée sur Magnum. On vient d'écouter Tasmin Archer. Toujours en vigilance canicule, hein. Faites très attention avec des températures encore très élevées à cette heure-ci. Essayez de vous rafraîchir au maximum. Il fait encore très très chaud, du soleil, de la chaleur au programme pour toute la semaine. Et un Magnum de Hit aussi pour vous accompagner vers la fin de journée. On va écouter les One Republic. Je vois venir aussi Indochine et Lucy Pearl. Et puis on va continuer la distribution de cadeaux aussi ce soir pour cette dernière heure à vos côtés. Je vais vous offrir vos deux entrées pour aller à la ferme aventure. Le parc pieds nus situé à La Chapelle-aux-Bois. Vos deux entrées pour la ferme aventure se gagnent dans le prochain quart d'heure. Changez rien, on revient dans un instant.
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0: Le groupe de Nicolas Sirkis, c'est Indochine sur Magnum. Allez, c'est le moment de retirer les chaussures sur Magnum La Radio. 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
0: Allez, on enchaîne avec un Magnum de hit. Voici Martin Garrix et Ed Sheeran sur Magnum.

0: Le roi du reggae, c'est Bob Marley sur Magnum.
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0: Et ce soir, c'est un flashback consacré à l'année 1984. L'apparition de Canal+, les Jeux Olympiques de Los Angeles et de Sarajevo, l'affaire Grégory, la sortie du film Terminator. 84, c'est d'abord une année de sport. C'est l'année, on le disait, des JO d'été à Los Angeles. L'Américain Carl Lewis remporte 4 médailles d'or pendant ces Jeux. Laurent Fignon, de son côté, remporte son deuxième Tour de France. Ivan Lendl gagne à Roland-Garros. Et l'équipe de France de football remporte l'Euro 1984 à Paris, au Parc des Princes. On est le 27 juin 1984. Les Bleus de Platini, Tigana et Gires s'imposent 2-0 face à l'Espagne.
3: Ouais, c'est terminé. 2-0 pour l'équipe de France. Victoire de l'équipe de France dans ce championnat d'Europe. Première victoire française.
0: En janvier 1984, un certain Steve Jobs et John Sculley présentent le nouvel ordinateur de bureau, le Macintosh. La chaîne Canal+ fait son apparition à la télé. Stéphane Collaro lance le Cocorico Boy avec les Coco Girls avant le JT de 20h sur TF1. Et on a aussi le Top 50 et l'émission La Chance aux Chansons présentée par Pascal

0: chanson.
1: C'est d'ailleurs en 84 que le monde du cinéma donne sa chance à Coluche. L'humoriste reçoit son tout premier César, César du meilleur acteur, pour son interprétation du pompiste Lambert dans le film Ciao Pantin de Claude Berry.
2: Alors, on m'avait dit pour être comédien, c'est pas dur, il y a qu'à coucher avec le metteur en scène. Eh bien franchement, j'ai tout essayé, il y en a quand même qui volent, mais c'est pas les meilleurs, hein.
1: Côté musique, en 84, on a Bryan Adams qui sort son album Reckless.

Et enfin, chez nous en France, on a Axel Boer qui sort son premier single Cargo de nuit, qui sera un de ses plus grands succès. Ce soir, c'était un flashback consacré à l'année 1984. 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

0: La soirée ne fait que démarrer sur Magnum la radio. Avant 19h, on écoute Alex Warren. À 19h, dernier coup d'œil sur l'info et sur la météo. Et puis ensuite, on va danser avec la plus grande discothèque de la région. Restez avec nous, on revient dans un instant.
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0: Excellente fin de journée sur Magnum. On va danser ce soir avec la plus grande discothèque de la région. Avant ça, ce sont les infos. 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Avec Zoé Thomas. Bonsoir Zoé.
1: Bonsoir Nathan, bonsoir à tous. Le fabricant de meubles Parizeau Industries, placé en redressement judiciaire depuis le 8 juin dernier, envisage un important plan de restructuration. Présenté aux représentants du personnel ce mardi, celui-ci prévoit la suppression de 132 emplois sur 414, dont 124 dans les Vosges, principalement sur le site de Matincourt près de Mirecourt, qui pourrait être transformé en simple plateforme de stockage. Les syndicats qui dénoncent une sociale espère encore infléchir le projet à l'issue de négociations et ont mandaté un cabinet d'expertise et un avocat. Un rassemblement est annoncé demain matin devant le site de Matincourt. L'opérateur numérique Pulsy Grand Est a été victime d'une cyberattaque le 18 juin dernier. Pendant environ 3 heures, des données de santé de patients du Grand Est ont été dérobées. Un hacker revendique le vol de 5,8 millions d'identités, un chiffre jugé surestimé par l'opérateur. Des données personnelles comme des noms, prénoms, dates de naissance pourraient néanmoins avoir été compromises. Une plainte a été déposée et des investigations sont en cours. Alors que les températures continuent de grimper fortement sur tout le territoire français, les trajets en voiture peuvent rapidement devenir éprouvants, voire risqués. Habitacles surchauffés, volants brûlants, fatigue accentuée. En période de forte chaleur, les bons réflexes au volant font toute la différence. Sébastien Guyot, directeur de la communication et du train marketing pour Carglass, rappelle les gestes essentiels pour prendre la route en toute sécurité.
2: C'est déjà du bon sens autant que possible de mettre son véhicule sous abri pour éviter que le pare-brise ne surchauffe. Si malheureusement vous ne pouvez pas faire autrement, à ce moment-là, aérez progressivement le véhicule sans commencer par mettre la clim à fond, ce qui peut générer un impact. Un autre conseil, c'est de ne pas laisser les vitres entrouvertes sur un véhicule parce que finalement ça rafraîchit relativement peu l'habitacle et ça vous expose malheureusement à des risques d'effraction du véhicule. La batterie est très sensible à la température. Par période de grand froid, elle peut se décharger plus rapidement, mais c'est valable également par période de grand chaud. On constate un afflux généralement à l'approche des grands départs, puisque les automobilistes réalisent qu'il faut vérifier l'état du véhicule avant un grand départ. Dans ces cas-là, l'anticipation reste la clé. Le faire au dernier moment, c'est prendre le risque de ne pas trouver de disponibilité compatible avec sa date de départ.
1: Autre recommandation, les niveaux du véhicule et la pression des pneus doivent être vérifiés avant de longs trajets pour partir avec une voiture en parfait état. C'est une demande des associations suite à l'affaire Liana. L'Assemblée nationale examinera au mois de septembre en commission et au début du mois d'octobre en séance la proposition de loi intégrale contre les violences sexistes et sexuelles, a annoncé Sébastien Lecornu ce mardi. L'indicateur thermique national provisoire affichait ce mardi 29,8 degrés à 17h. Il s'agit donc de la journée la plus chaude jamais enregistrée en France depuis le début des mesures en 1947, selon Météo France. Un autre record, 4 départements du Nord rejoignent demain la vigilance rouge canicule, soit 58 départements au total concernés par cette alerte. Un record donc. Face à la canicule, la ville de Nancy ferme toutes ses écoles maternelles et élémentaires de jeudi à lundi inclus. Un service minimum d'accueil sera assuré sur 2 sites à Gentilly et à l'ancienne MJC Pichon. Les kermesses sont annulées, les crèches restent ouvertes avec des dispositifs adaptés aux situations urgentes. Les piscines et espaces de rafraîchissement sont maintenus ou étendus, tandis que le plan bleu est activé pour les personnes adaptées aux situations urgentes. Plus d'un

0: pouvez ouvrir au maximum vos fenêtres cette nuit. Attention quand même, puisqu'on se dirige vers un pic caniculaire. Plus on va avancer dans la semaine, plus les températures vont augmenter, avec un pic de chaleur en fin de semaine. Pour demain, comptez 32 à 37 degrés pour les maximales. On aura 32 degrés au bord du lac de Xonrue-Longemer, 35 degrés à Bussan et sur la plaine d'Alsace, 35 degrés aussi du côté de Langres en Haute-Marne, 36 degrés à Épinal, maximum 37 degrés à Nancy et Neufchâteau. Ils seront là demain matin pour vous sortir du lit avec le sourire. Pierre et Rémi vous donnent rendez-vous dans le Magnum Café avec évidemment les histoires de Pierre Castor comme chaque matin. Il y aura de l'argent à gagner avec DJ Mago. Ils seront là demain dès 6h. Et puis nous, on se retrouvera demain 15h-19h évidemment pour un nouveau Magnum Drive. Bon début de soirée à tous. Voici la plus grande discothèque de la région.
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2: Allô, Julie ?
3: Oui ?
2: Est-ce que vous avez des vinyles à la maison ?
3: Oui, j'en ai plein.
2: Eh ben, va falloir les conserver. Pourquoi ?
4: The summer is magic. Oui !
2: Parce que c'est vous qui remportez la platine vinyle, Julie. Bravo !
3: Ah, super !
2: Un cadeau offert en partenariat avec Sam Informatique. Vous avez quoi comme vinyle à la maison ?
3: Michael Jackson, David Bowie,
2: très bien.
3: De l'électro, de la pop, du rock, un peu tout.
2: C'est donc Julie de Fontenay qui remporte la platine vinyle Audio Technica. Bravo, Julie !
3: Merci beaucoup.
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